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2: Ablo, une fillette de 5 ans retrouvée morte au domicile de son père. Le parquet privilégie l'hypothèse d'un infanticide suivi d'une tentative de suicide. Le père, retrouvé grièvement blessé à l'arme blanche, est toujours hospitalisé. Il n'a pas encore été entendu. Une autopsie doit déterminer les causes exactes du décès. Le carton du repas à 1 euro dans les restos universitaires de Touraine. Plus 13% de fréquentation cette année sur le site de Grandmont, plus 23% au Deux-Lyon. Les syndicats demandent plus de moyens face à cette augmentation. Un rassemblement est programmé aujourd'hui devant les Crous de France. Piscine fermée depuis hier au centre aquatique du lac à Tours, conséquence des travaux du tram. La métropole coupe l'eau chaude, idem pour les foyers des environs. Le retour à la normale est annoncé progressivement à partir de jeudi après-midi. On en saura plus dans un mois. Le tracé du Tour de France sera dévoilé le 22 octobre prochain, avec des rumeurs concernant un éventuel passage en Touraine, sur un contre-la-montre entre Tours et Amboise, notamment, ou encore une étape à Chambord.
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2: Alternance de nuages et d'éclaircies pour ce matin, avec des températures qui sont comprises entre 16 et 17 degrés. Dans l'après-midi, toujours quelques nuages, 27 degrés pour les maxis.
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1: Alternance de nuages et d'éclaircies pour ce matin avec des températures qui sont comprises entre 16 et 17 degrés. Dans l'après-midi, toujours quelques nuages, 27 degrés pour les maxis.
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1: Et si le Tour de France revenait en Touraine en 2027? Dans les bons plans de Marine, on va parler aujourd'hui du Tour de France, car le parcours officiel de la Grande Boucle sera dévoilé le 22 octobre prochain à Paris. Mais d'ici là, les rumeurs circulent et une possibilité fait parler, un contre-la-montre individuel entre Tours et Amboise qui pourrait avoir lieu le vendredi 9 juillet 2027. Une rumeur qui reste à prendre avec des pincettes. Le maire d'Amboise affirme n'avoir reçu aucune information concernant une éventuelle étape. Du côté de Tours, la ville n'aurait pas non plus été sollicitée par l'organisateur. Autre hypothèse, un chrono autour du château de Chambord dans le Loir-et-Cher. L'idée aurait été évoquée pour associer le Tour à l'image du célèbre château, mais là encore, aucune confirmation à ce stade. Alors, Tour de France en Touraine en 2027, il va falloir patienter jusqu'au 22 octobre pour avoir la réponse officielle.
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1: À Amboise, le Festival européen de musique renaissance revient au Clos Lucé pour sa 21e édition. Pendant 3 jours, la musique renaissance est à l'honneur, avec cette année un thème autour de l'eau. Les arts florissants interprètent Monteverdi vendredi et samedi. Et dimanche, place à l'ensemble Clément Jeannequin, avec des œuvres inspirées de la vie sur les canaux italiens. Le Festival européen de musique renaissance, ça sera à partir de ce vendredi et jusqu'à dimanche au Clos Lucé à Amboise. Le 2 octobre, le cinéma Le Balzac à Château-Renaud s'associe à la mairie dans le cadre d'Octobre Rose. Une projection du film Ma meilleure amie sera proposée. Les bénéfices de cette séance seront intégralement reversés à l'association Cancène, engagée dans la lutte contre le cancer. Une soirée cinéma pour soutenir une bonne cause. Et puis ce week-end, ce dimanche, ce sont les 10, 20 km de Tours et le marathon, un événement emblématique à Tours depuis 1982.
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3: À Blois, une fillette de 5 ans retrouvée morte au domicile de son père. Le parquet privilégie l'hypothèse d'un infanticide suivi d'une tentative de suicide. Le père, retrouvé grièvement blessé à l'arme blanche, est toujours hospitalisé. Il n'a pas encore été entendu. Une autopsie doit déterminer les causes exactes du décès. Le carton du repas à 1 euro dans les restos universitaires de Touraine. Plus 13% de fréquentation cette année sur le site de Grandmont. Plus 23% au de Lyon. Les syndicats demandent plus de moyens face à cette augmentation. Un rassemblement est programmé aujourd'hui devant les Crous de France. Piscine fermée depuis hier au centre aquatique du lac à Tours, conséquence des travaux du tram. La métropole coupe l'eau chaude, idem pour les foyers des environs. Le retour à la normale est annoncé progressivement à partir de jeudi après-midi. On en saura plus dans un mois. Le tracé du Tour de France sera dévoilé le 22 octobre prochain, avec des rumeurs concernant un éventuel passage en Touraine, sur un contre-la-montre entre Tours et Amboise, notamment, ou encore une étape à Chambord.
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3: Alternance de nuages et d'éclaircies pour ce matin, avec des températures qui sont comprises entre 16 et 17 degrés. Dans l'après-midi, toujours quelques nuages, 27 degrés pour les maxis.
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1: Salut tout le monde, excellente journée. Nous sommes aujourd'hui le 23 septembre et voici votre horoscope du jour.
2: Bélier, votre entourage respire le bonheur et vous y êtes pour beaucoup, soyez fiers de vous.
3: Taureau, en cas de souci, vous aurez la bonne surprise de pouvoir compter sur vos proches.
4: Gémeaux, si vous êtes célibataire, votre charme va faire des ravages.
5: Cancer, c'est une bonne journée pour obtenir une prime ou négocier un nouveau contrat.
6: Lion, vous êtes dans une phase de chance, il faut en profiter.
7: Vierge, vous avez de moins en moins envie de vous faire remarquer ou de réussir à tout prix.
8: Balance, profitez de cette journée pour ralentir le rythme. Vous avez besoin de repos et de tranquillité.
9: Scorpion, les gens autour ne parlent que de vos bonnes performances et ça commence à vous gêner.
10: Sagittaire, votre curiosité est en éveil et vous avez envie de découvrir de nouvelles choses.
11: Capricorne, soyez patient et ayez confiance dans les efforts que font vos proches pour vous rejoindre.
12: Verseau, vos émotions sont positives et votre bonne humeur vous fera passer une très bonne journée.
13: Enfin, Poisson, réglez les petits problèmes dès qu'ils arrivent au lieu de les ignorer.
1: Excellente journée.
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2: Alternance de nuages et d'éclaircies pour ce matin avec des températures qui sont comprises entre 16 et 17 degrés. Dans l'après-midi, toujours quelques nuages, 27 degrés pour les maxis.
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2: Et si le Tour de France revenait en Touraine en 2027? Dans les bons plans de Marine, on va parler aujourd'hui du Tour de France, car le parcours officiel de la Grande Boucle sera dévoilé le 22 octobre prochain à Paris, mais d'ici là, les rumeurs circulent et une possibilité fait parler, un contre-la-montre individuel entre Tours et Amboise qui pourrait avoir lieu le vendredi 9 juillet 2027. Une rumeur qui reste à prendre avec des pincettes. Le maire d'Amboise affirme n'avoir reçu aucune information concernant une éventuelle étape. Du côté de Tours, la ville n'aurait pas non plus été sollicitée par l'organisateur. Autre hypothèse, un chrono autour du château de Chambord, dans le Loir-et-Cher. L'idée aurait été évoquée pour associer le Tour à l'image du célèbre château, mais là encore, aucune confirmation à ce stade. Alors, Tour de France en Touraine, en 2027, il va falloir patienter jusqu'au 22 octobre pour avoir la réponse officielle.
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1: À Amboise, le Festival européen de musique renaissance revient au Clos Lucé pour sa 21e édition. Pendant 3 jours, la musique renaissance est à l'honneur, avec cette année un thème autour de l'eau. Les arts florissants interprètent Monteverdi vendredi et samedi. Et dimanche, place à l'ensemble Clément Jeannequin, avec des œuvres inspirées de la vie sur les canaux italiens. Le Festival européen de musique renaissance, ça sera à partir de ce vendredi et jusqu'à dimanche au Clos Lucé à Amboise. Le 2 octobre, le cinéma Le Balzac à Château-Renaud s'associe à la mairie dans le cadre d'Octobre Rose. Une projection du film Ma meilleure amie sera proposée. Les bénéfices de cette séance seront intégralement reversés à l'association Cancène, engagée dans la lutte contre le cancer. Une soirée cinéma pour soutenir une bonne cause. Et puis ce week-end, ce dimanche, ce sont les 10-20 km de Tours et le marathon, un événement emblématique à Tours depuis 1982.
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2: Bonjour, il est 6h du mat', c'est Fréquence 3. La radio locale, on va continuer avec December Ten, juste après la météo et l'info. Fréquence 3 de 6h du mat'.
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4: Alternance de nuages et d'éclaircies tout au long de la journée. 27 degrés pour les températures maximales cet après-midi. À Blois, une fillette de 5 ans retrouvée morte au domicile de son père. On l'a appris hier, ça s'est passé dans le quartier Saint-Georges. Le parquet privilégie l'hypothèse d'un infanticide suivi d'une tentative de suicide. Le père, âgé de 42 ans, a été retrouvé grièvement blessé à l'arme blanche. Son pronostic vital n'est plus engagé, mais il n'est pas encore en état d'être entendu par les enquêteurs. La fillette devait être emmenée à l'école lundi matin. Comme elle n'y était pas, l'établissement a alerté sa mère. Celle-ci a tenté de joindre son ancien compagnon sans succès avant de prévenir la police. Les secours et les policiers ont alors découvert l'enfant sans vie dans le pavillon. Une autopsie doit permettre de déterminer les causes exactes de sa mort. Toujours dans le Loir-et-Cher, à Saint-Gervais-la-Forêt, près de Blois, l'influenceur Mounim Sabi a été placé en garde à vue lundi avec sa compagne. Le créateur de la team du château est visé par une enquête préliminaire ouverte en avril sur les conditions de tournage de cette télé-réalité diffusée sur les réseaux sociaux. Plusieurs anciens participants ont déposé plainte. Le parquet évoque de nombreux faits de violence et d'humiliation envers des personnes hébergées dans le manoir, dont certaines étaient en situation de grande vulnérabilité. Six infractions sont notamment retenues contre Mounim Sabi, parmi lesquelles l'abus de faiblesse, des violences sur une personne vulnérable et des faits de provocation publique à la haine ou à la violence. Une perquisition a été menée, 3 400 euros et du matériel vidéo ont été saisis. À Montoire, un homme de 39 ans a été condamné à 8 mois de prison sous bracelet électronique. Il était poursuivi pour avoir allumé une dizaine de feux cet été. Les pompiers sont intervenus à 13 reprises. Un champ de blé de 4 hectares a notamment été détruit. L'homme devra également indemniser les pompiers et sera soumis à un suivi socio-judiciaire pendant 5 ans.
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4: Alternance de nuages et d'éclaircies pour ce matin, avec des températures qui sont comprises entre 16 et 17 degrés. 16 degrés à Dame-Marie-les-Bois, 16 degrés à La Ferguère, 17 degrés à Ville-Domé. Dans l'après-midi, toujours quelques nuages, 27 degrés pour les maxis.
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1: Alternance de nuages et d'éclaircies pour ce matin avec des températures qui sont comprises entre 16 et 17 degrés. Dans l'après-midi, toujours quelques nuages, 27 degrés pour les maxis.

0: Fréquence 3, la radio locale, All for One, I swear.
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0: December qui arrive, il y a l'horoscope également. Nous sommes le mercredi 23 septembre. On fête les constants aujourd'hui, journée de la bisexualité, journée internationale des langues des signes. Anniversaire de Cyril Hanouna qui a 52 ans, Patrick Fiori 57 ans, Bruno Solo 62 ans, Julio Iglesias 83 ans, Guillaume Durand 74 ans, Bruce Springsteen, le boss à 77 ans et puis Eric Antoine à 50 ans, magicien, animateur. Il sera de retour d'ailleurs bientôt dans le jury de la France. Un incroyable talent. On continue, nous, ensemble, avant l'horoscope, avec Sam Burr, Homebreaker.

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2: Salut tout le monde, excellente journée. Nous sommes aujourd'hui le 23 septembre et voici votre horoscope du jour.
3: Bélier, votre entourage respire le bonheur et vous y êtes pour beaucoup, soyez fiers de vous.
4: Taureau, en cas de souci, vous aurez la bonne surprise de pouvoir compter sur vos proches.
5: Gémeaux, si vous êtes célibataire, votre charme va faire des ravages.
6: Cancer, c'est une bonne journée pour obtenir une prime ou négocier un nouveau contrat.
7: Lion, vous êtes dans une phase de chance, il faut en profiter.
8: Vierge, vous avez de moins en moins envie de vous faire remarquer ou de réussir à tout prix.
9: Balance, profitez de cette journée pour ralentir le rythme, vous avez besoin de repos et de tranquillité.
10: Scorpion, les gens autour ne parlent que de vos bonnes performances et ça commence à vous gêner.
11: Sagittaire, votre curiosité est en éveil et vous avez envie de découvrir de nouvelles choses.
12: Capricorne, soyez patient et ayez confiance dans les efforts que font vos proches pour vous rejoindre.
13: Verseau, vos émotions sont positives et votre bonne humeur vous fera passer une très bonne journée.
14: Enfin Poisson, réglez les petits problèmes dès qu'ils arrivent au lieu de les ignorer. Excellente journée.
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0: Tall Talk, such a shame. Fréquence 3, la radio locale, bougez pas. Zao MC Solar comme Caroline. Ça débarque après les bons plans de Marine, la météo et tout de suite les infos de 6h30.
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2: À Blois, une fillette de 5 ans retrouvée morte au domicile de son père. Le parquet privilégie l'hypothèse d'un infanticide suivi d'une tentative de suicide. Le père retrouvé grièvement blessé à l'arme blanche est toujours hospitalisé. Il n'a pas encore été entendu. Une autopsie doit déterminer les causes exactes du décès. Le carton du repas à 1 euro dans les restos universitaires de Touraine. Plus 13% de fréquentation cette année sur le site de Grandmont. Plus 23% au De Lyon. Les syndicats demandent plus de moyens face à cette augmentation. Un rassemblement est programmé aujourd'hui devant les Crous de France. Piscine fermée depuis hier au centre aquatique du lac à Tours. Conséquence des travaux du tram, la métropole coupe l'eau chaude. Idem pour les foyers des environs. Le retour à la normale est annoncé progressivement à partir de jeudi après-midi. On en saura plus dans un mois. Le tracé du Tour de France sera dévoilé le 22 octobre prochain avec des rumeurs concernant un éventuel passage en Touraine sur un contre-la-montre entre Tours et Amboise notamment ou encore une étape à Chambord.
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2: Alternance de nuages et d'éclaircies pour ce matin avec des températures qui sont comprises entre 16 et 17 degrés. 16 degrés à Dame-Marie-les-Bois, 16 degrés à La Ferguère, 17 degrés à Ville-Domé. Dans l'après-midi, toujours quelques nuages, 27 degrés pour les maxis.
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2: Et si le Tour de France revenait en Touraine en 2027? Dans les bons plans de Marine, on va parler aujourd'hui du Tour de France, car le parcours officiel de la Grande Boucle sera dévoilé le 22 octobre prochain à Paris. Mais d'ici là, les rumeurs circulent et une possibilité fait parler, un contre-la-montre individuel entre Tours et Amboise qui pourrait avoir lieu le vendredi 9 juillet 2027. Une rumeur qui reste à prendre avec des pincettes. Le maire d'Amboise affirme n'avoir reçu aucune information concernant une éventuelle étape. Du côté de Tours, la ville n'aurait pas non plus été sollicitée par l'organisateur. Autre hypothèse, un chrono autour du château de Chambord, dans Loir-et-Cher. L'idée aurait été évoquée pour associer le Tour à l'image du célèbre château, mais là encore, aucune confirmation à ce stade. Alors, Tour de France en Touraine, en 2027, il va falloir patienter jusqu'au 22 octobre pour avoir la réponse officielle.
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1: 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Une pièce de théâtre en 3 actes, Daniel Escalier et Jean-Claude Martineau. Tarif 8 euros pour les adultes et 4 euros pour les moins de 12 ans et les tarifs réduits. Rendez-vous les 3 et 4 octobre à la salle des fêtes Douchamp, samedi à 20h30 et dimanche à 15h.
6: 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Un événement organisé par la mairie, le comité des fêtes et les parents d'élèves au profit de l'association Flamant Rose à l'occasion d'Octobre Rose pour la lutte contre le cancer. Menu et réservation obligatoires sur la page Facebook Crotel en fête. Venez nombreux, on vous attend.
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1: 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Vendredi 2, samedi 3, dimanche 4 octobre. 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Retrouvez vite le programme sur www.ville-château-renaud.fr. Pas plus de 2 minutes de pub, promesse tenue.
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1: Alternance de nuages et d'éclaircies pour ce matin avec des températures qui sont comprises entre 16 et 17 degrés. Dans l'après-midi, toujours quelques nuages, 27 degrés pour les maxis.
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0: Slater pour vous sur Fréquence 3, la radio locale. Bonjour, vous nous rejoignez peut-être à l'instant, c'est le cas de Béné, tiens. Mais c'est l'anniversaire de Béné, elle est avec nous à Vendôme. Joyeux anniversaire. Eh oui, il y a le chéri Thierry qui est complice et qui nous a envoyé un petit mot. Bonne route et bon anniversaire. Vous aussi, vous nous écrivez en Facebook, le compte Facebook Fréquence 3, la radio locale. Big Flo et Oli arrivent dans un instant en mode plus tard, ce sera après l'agenda.
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3: À Amboise, le Festival européen de musique renaissance revient au Clos Lucé pour sa 21e édition. Pendant 3 jours, la musique renaissance est à l'honneur, avec cette année un thème autour de l'eau. Les arts florissants interprètent Monte Verdi vendredi et samedi. Et dimanche, place à l'ensemble Clément Jeannequin, avec des œuvres inspirées de la vie sur les canaux italiens. Le Festival européen de musique renaissance, ça sera à partir de ce vendredi et jusqu'à dimanche au Clos Lucé à Amboise. Le 2 octobre, le cinéma Le Balzac à Château-Renaud s'associe à la mairie dans le cadre d'Octobre Rose. Une projection du film Ma meilleure amie sera proposée. Les bénéfices de cette séance seront intégralement reversés à l'association Cancène, engagée dans la lutte contre le cancer. Une soirée cinéma pour soutenir une bonne cause. Et puis ce week-end, ce dimanche, ce sont les 10, 20 km de Tours et le marathon, un événement emblématique à Tours depuis 1982.
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2: C'est la radio locale, Fréquence 3, il est 7h.
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2: 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Il y a Olivia Dean qui arrive juste après la météo et l'info Fréquence 3 de 7h.
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4: Alternance de nuages et d'éclaircies tout au long de la journée. 27 degrés pour les températures maximales cet après-midi. À Blois, une fillette de 5 ans retrouvée morte au domicile de son père. On l'a appris hier, ça s'est passé dans le quartier Saint-Georges. Le parquet privilégie l'hypothèse d'un infanticide suivi d'une tentative de suicide. Le père âgé de 42 ans a été retrouvé grièvement blessé à l'arme blanche. Son pronostic vital n'est plus engagé, mais il n'est pas encore en état d'être entendu par les enquêteurs. La fillette devait être emmenée à l'école lundi matin. Comme elle n'y était pas, l'établissement a alerté sa mère. Celle-ci a tenté de joindre son ancien compagnon sans succès. Avant de prévenir la police. Les secours et les policiers ont alors découvert l'enfant sans vie dans le pavillon. Une autopsie doit permettre de déterminer les causes exactes de sa mort. Toujours dans le Loir-et-Cher, à Saint-Gervais-la-Forêt, près de Blois, l'influenceur Mounim Sabi a été placé en garde à vue lundi avec sa compagne. Le créateur de la team du château est visé par une enquête préliminaire ouverte en avril sur les conditions de tournage de cette télé-réalité diffusée sur les réseaux sociaux. Plusieurs anciens participants ont déposé plainte. Le parquet évoque de nombreux faits de violence et d'humiliation envers des personnes hébergées dans le manoir, dont certaines étaient en situation de grande vulnérabilité. Six infractions sont notamment retenues contre Mounim Sabi, parmi lesquelles l'abus de faiblesse, des violences sur une personne vulnérable et des faits de provocation publique à la haine ou à la violence. Une perquisition a été menée, 3 400 euros et du matériel vidéo ont été saisis. À Montoire, un homme de 39 ans a été condamné à 8 mois de prison sous bracelet électronique. Il était poursuivi pour avoir allumé une dizaine de feux cet été. Les pompiers sont intervenus à 13 reprises. Un champ de blé de 4 hectares a notamment été détruit. L'homme devra également indemniser les pompiers et sera soumis à un suivi socio-judiciaire pendant 5 ans.
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4: Alternance de nuages et d'éclaircies pour ce matin avec des températures qui sont comprises entre 16 et 17 degrés. 16 degrés à Dame-Marie-les-Bois, 16 degrés à La Ferguère, 17 degrés à Ville-Domé. Dans l'après-midi, toujours quelques nuages, 27 degrés pour les maxis.
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0: Fréquence 3, la radio locale avec Purple Disco Machine.
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0: Loser, c'est Beck qui arrive dans un instant. Je parle pas de vous, je me permettrai pas. Allez, le plateau télé, TF1 Tracker, France 2 les évaporer, France 3 déraciner des ailes, passion, patrimoine, l'Alsace, terre de passion. Sur Canal, vous allez notamment pouvoir retrouver le gang des souris vertes, M6, cauchemar en cuisine à Roque Brune. Sur Argent, c'est Star, Hitman and Bodyguard, TF1 série film Retour vers le futur 2 et TMC. Qu'est-ce qu'on a fait au bon Dieu? Ça vous laisse le choix. Allez, nous on continue ensemble avec notamment tout à l'heure Francis on my mind, et là en mode loser, Beck. Allez, bonjour tout le monde, bienvenue.

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2: Alternance de nuages et d'éclaircies pour ce matin avec des températures qui sont comprises entre 16 et 17 degrés. Dans l'après-midi, toujours quelques nuages, 27 degrés pour les maxis.
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Ça fait plaisir, hein, ce Jimmy Cliff I Can See Clearly Now. Ça donne même envie de revoir et re-revoir. Mais ça passera, il n'y a pas de souci comme tous les hivers. Rasta Rocket, hein. 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Bienvenue tout le monde, restez avec nous. Il y a Teddy Swims qui arrive. Mr. Know It All. Ça fait plaisir. Tout à l'heure, on parlera des sorties ciné aussi de la semaine. Le numéro 1 qui va pas tarder à arriver. Puis, les idées sorties sont ici. Vous le savez, sur Fréquence 3, la radio locale, je voudrais vous parler de randonnée. Si vous avez envie d'une sortie conviviale entre marche, découverte et dîner, bien samedi, le comité des fêtes de Nazelles-Négron vous propose une belle randonnée, celle de la Bernache. Randonnée

semi-nocturne de Diborne, accessible aux enfants à partir de 6 ans. Voilà, vous pourrez profiter d'un bon repas aussi. Enfin voilà, dès 17h, au parking du centre socio-culturel de Nazel-Négron, vous avez rendez-vous départ groupé 17h30. Inscrivez-vous, hein, c'est obligatoire. C'est limité à 150 marcheurs, dont 100 avec repas. Voilà pour l'info en plus. On continue, fréquence 3, la radio locale. On va après cette petite musique country. Teddy Swims avant l'horoscope, Mr. Know It All. 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
2: Salut tout le monde, excellente journée. Nous sommes aujourd'hui le 23 septembre et voici votre horoscope du jour.
3: Bélier, votre entourage respire le bonheur et vous y êtes pour beaucoup, soyez fiers de vous.
4: Taureau, en cas de souci, vous aurez la bonne surprise de pouvoir compter sur vos proches.
5: Gémeaux, si vous êtes célibataire, votre charme va faire des ravages.
6: Cancer, c'est une bonne journée pour obtenir une prime ou négocier un nouveau contrat.
7: Lion, vous êtes dans une phase de chance, il faut en profiter.
8: Vierge, vous avez de moins en moins envie de vous faire remarquer ou de réussir à tout prix.
9: Balance, profitez de cette journée pour ralentir le rythme. Vous avez besoin de repos et de tranquillité.
10: Scorpion, les gens autour ne parlent que de vos bonnes performances et ça commence à vous gêner.
11: Sagittaire, votre curiosité est en éveil et vous avez envie de découvrir de nouvelles choses.
12: Capricorne, soyez patient et ayez confiance dans les efforts que font vos proches pour vous rejoindre.
13: Verseau, vos émotions sont positives et votre bonne humeur vous fera passer une très bonne journée.
14: Enfin, Poisson, réglez les petits problèmes dès qu'ils arrivent au lieu de les ignorer.
15: Excellente journée.
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0: Mais j'adore. Hey, les Gypsy King, Bamboleo, restez avec nous, la radio locale. Temper City est à suivre juste après les bons plans de Marine, la météo et tout de suite les infos.
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2: À Blois, une fillette de 5 ans retrouvée morte au domicile de son père. Le parquet privilégie l'hypothèse d'un infanticide suivi d'une tentative de suicide. Le père, retrouvé grièvement blessé à l'arme blanche, est toujours hospitalisé. Il n'a pas encore été entendu. Une autopsie doit déterminer les causes exactes du décès. Le carton du repas à 1 euro dans les restos universitaires de Touraine. Plus 13% de fréquentation cette année sur le site de Grandmont. Plus 23% au De Lyon. Les syndicats demandent plus de moyens face à cette augmentation. Un rassemblement est programmé aujourd'hui devant les Crous de France. Piscine fermée depuis hier au centre aquatique du lac à Tours. Conséquence des travaux du tram, la métropole coupe l'eau chaude, idem pour les foyers des environs. Le retour à la normale est annoncé progressivement à partir de jeudi après-midi. On en saura plus dans un mois. Le tracé du Tour de France sera dévoilé le 22 octobre prochain, avec des rumeurs concernant un éventuel passage en Touraine, sur un contre-la-montre entre Tours et Amboise, notamment, ou encore une étape à Chambord.
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2: Alternance de nuages et d'éclaircies pour ce matin avec des températures qui sont comprises entre 16 et 17 degrés. 16 degrés à Dame-Marie-les-Bois, 16 degrés à La Ferguère, 17 degrés à Ville-Domé. Dans l'après-midi, toujours quelques nuages, 27 degrés pour les maxis.
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2: Et si le Tour de France revenait en Touraine en 2027? Dans les bons plans de Marine, on va parler aujourd'hui du Tour de France, car le parcours officiel de la Grande Boucle sera dévoilé le 22 octobre prochain à Paris. Mais d'ici là, les rumeurs circulent et une possibilité fait parler, un contre-la-montre individuel entre Tours et Amboise qui pourrait avoir lieu le vendredi 9 juillet 2027. Une rumeur qui reste à prendre avec des pincettes. Le maire d'Amboise affirme n'avoir reçu aucune information concernant une éventuelle étape. Du côté de Tours, la ville n'aurait pas non plus été sollicitée par l'organisateur. Autre hypothèse, un chrono autour du château de Chambord, dans le Loir-et-Cher. L'idée aurait été évoquée pour associer le Tour à l'image du célèbre château, mais là encore, aucune confirmation à ce stade. Alors, Tour de France en Touraine, en 2027, il va falloir patienter jusqu'au 22 octobre pour avoir la réponse officielle.
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0: La radio locale, Fréquence 3, c'était Gims en mode soleil. Vous restez là. Bodega est à suivre. Le numéro 1 également qui se prépare. On va aller ce matin remonter le temps et partir en 2000. Très bien. 4 semaines number 1 partout en Europe. On écoutera ça tout à l'heure. Avant ça, voici votre météo.
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2: Alternance de nuages et d'éclaircies pour ce matin avec des températures qui sont comprises entre 16 et 17 degrés. Dans l'après-midi, toujours quelques nuages, 27 degrés pour les maxis.
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0: la radio locale, Fréquence 3 avec Bodega. Allez, c'est l'heure du numéro 1.
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0: Je vous emmène en 2000, 4 semaines number 1, Bon Jovi en mode It's My Life. Et le couplet d'ailleurs qui cite Tommy et Gina, les deux personnages de Living on a Prayer, sorti 14 ans plus tôt. Et c'est une suite déguisée et presque personne ne le relève. Et on est là pour le dire, nous. Voilà, allez, c'est parti, Bon Jovi, It's My Life. Numéro 1, Fréquence 3, la radio locale.

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2: Merci d'être avec nous, soyez tous les bienvenus, il est 8h.
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2: Une rafale de tubes avec les Imagine Dragons et puis avec Adèle Castillon tout à l'heure, juste après la météo et l'info Fréquence 3 de 8h.
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4: Alternance de nuages et d'éclaircies tout au long de la journée, 27 degrés pour les températures maximales cet après-midi. À Blois, une fillette de 5 ans retrouvée morte au domicile de son père. On l'a appris hier, ça s'est passé dans le quartier Saint-Georges. Le parquet privilégie l'hypothèse d'un infanticide suivi d'une tentative de suicide. Le père âgé de 42 ans a été retrouvé grièvement blessé à l'arme blanche. Son pronostic vital n'est plus engagé, mais il n'est pas encore en état d'être entendu par les enquêteurs. La fillette devait être emmenée à l'école lundi matin. Comme elle n'y était pas, l'établissement a alerté sa mère. Celle-ci a tenté de joindre son ancien compagnon sans succès. Avant de prévenir la police. Les secours et les policiers ont alors découvert l'enfant sans vie dans le pavillon. Une autopsie doit permettre de déterminer les causes exactes de sa mort. Toujours dans le Loir-et-Cher, à Saint-Gervais-la-Forêt, près de Blois, l'influenceur Mounim Sabi a été placé en garde à vue lundi avec sa compagne. Le créateur de la team du château est visé par une enquête préliminaire ouverte en avril sur les conditions de tournage de cette télé-réalité diffusée sur les réseaux sociaux. Plusieurs anciens participants ont déposé plainte. Le parquet évoque de nombreux faits de violence et d'humiliation envers des personnes hébergées dans le manoir, dont certaines étaient en situation de grande vulnérabilité. Six infractions sont notamment retenues contre Mounim Sabi, parmi lesquelles l'abus de faiblesse, des violences sur une personne vulnérable et des faits de provocation publique à la haine ou à la violence. Une perquisition a été menée, 3400 euros et du matériel vidéo ont été saisis. À Montoire, un homme de 39 ans a été condamné à 8 mois de prison sous bracelet électronique. Il était poursuivi pour avoir allumé une dizaine de feux cet été. Les pompiers sont intervenus à 13 reprises. Un champ de blé de 4 hectares a notamment été détruit. L'homme devra également indemniser les pompiers et sera soumis à un suivi socio-judiciaire pendant 5 ans.
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4: Alternance de nuages et d'éclaircies pour ce matin avec des températures qui sont comprises entre 16 et 17 degrés. 16 degrés à Dammarie-les-Bois, 16 degrés à La Ferguère, 17 degrés à Villedomé. Dans l'après-midi, toujours quelques nuages, 27 degrés pour les maxis.
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0: La radio locale avec les Imagine Dragons sur Fréquence 3.
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0: Farouko en mode Yapaké qui arrive. Timbaland aussi tout à l'heure de Way Ayar. Alors vous restez avec nous, c'est la suite du programme pour vous sur Fréquence 3, la radio locale. Mercredi 23 septembre. Aujourd'hui, on fête Constance, journée de la bisexualité, journée internationale des langues des signes. Il y a l'anniversaire de Cyril Hanouna, 52 ans. Un nul doute qui va fêter ça sur son plateau de TBT9. Patrick Fiori à 57 ans. Bruno Solo, 62 ans. Julio Iglesias, Moules Femmes, 83 ans. Guillaume Durand, 74 ans. Bruce Springsteen, le boss, 77 ans. Éric Antoine, magicien, animateur, 50 ans. On le retrouvera d'ailleurs dans les membres du jury de La France, un incroyable talent qui revient dans quelques jours sur M6. Avant la météo, Timbaland maintenant, en mode The Way I Are. 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
1: Alternance de nuages et d'éclaircies pour ce matin avec des températures qui sont comprises entre 16 et 17 degrés. Dans l'après-midi, toujours quelques nuages, 27 degrés pour les maxis.
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Soprano sur Fréquence 3, DJ qui va bientôt partir faire ses stades. Magnifique tournée de stades, comme il le dit. Il ne fait pas le Stade de France, mais les Stades de France. Et vous pourrez aller l'applaudir et passer un bon moment et surtout chanter en mode karaoké Stadium Tour. Restez avec nous. Tiens, dans quelques instants, on ira faire un petit tour dans les salles obscures. Ce sera avant 9h. L'horoscope va arriver. Il y aura tout à l'heure également les infos. Enfin voilà, on est loin d'avoir terminé ce rendez-vous. La radio locale, voici pour vous Freddie Mercury. Ça, c'est bon. Living on my own, juste avant l'horoscope. Fréquence 3, la radio locale. 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
1: Salut tout le monde, excellente journée. Nous sommes aujourd'hui le 23 septembre et voici votre horoscope du jour.
2: Bélier, votre entourage respire le bonheur et vous y êtes pour beaucoup, soyez fiers de vous.
3: Taureau, en cas de souci, vous aurez la bonne surprise de pouvoir compter sur vos proches.
4: Gémeaux, si vous êtes célibataire, votre charme va faire des ravages.
5: Cancer, c'est une

0: bonne journée pour obtenir une prime ou négocier un nouveau contrat. Lion, vous êtes dans une phase de chance, il faut en profiter. Vierge, vous avez de moins en moins envie de vous faire remarquer ou de réussir à tout prix. Balance, profitez de cette journée pour ralentir le rythme, vous avez besoin de repos et de tranquillité. Scorpion, les gens autour ne parlent que de vos bonnes performances et ça commence à vous gêner. Sagittaire, votre curiosité est en éveil et vous avez envie de découvrir de nouvelles choses. Capricorne, soyez patient et ayez confiance dans les efforts que font vos proches pour vous rejoindre. Verseau, vos émotions sont positives et votre bonne humeur vous fera passer une très bonne journée. Enfin, Poisson, réglez les petits problèmes dès qu'ils arrivent au lieu de les ignorer. Excellente journée.
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0: Bee Gees en mode fiel du samedi soir. Staying Alive à mercredi matin, c'est pas mal. Bougez pas, la suite. Rafale de tube avec Another Talk to You juste après l'agenda, la météo et tout de suite les infos Fréquence 3.
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2: Pablo, une fillette de 5 ans retrouvée morte au domicile de son père. Le parquet privilégie l'hypothèse d'un infanticide suivi d'une tentative de suicide. Le père retrouvé grièvement blessé à l'arme blanche est toujours hospitalisé. Il n'a pas encore été entendu. Une autopsie doit déterminer les causes exactes du décès. Le carton du repas à 1 euro dans les restos universitaires de Touraine. Plus 13% de fréquentation cette année sur le site de Grandmont. Plus 23% au De Lyon. Les syndicats demandent plus de moyens face à cette augmentation. Un rassemblement est programmé aujourd'hui devant les Crous de France. Piscine fermée depuis hier au centre aquatique du lac à Tours, conséquence des travaux du tram. La métropole coupe l'eau chaude, idem pour les foyers des environs. Le retour à la normale est annoncé progressivement à partir de jeudi après-midi. On en saura plus dans un mois. Le tracé du Tour de France sera dévoilé le 22 octobre prochain avec des rumeurs concernant un éventuel passage en Touraine sur un contre-la-montre entre Tours et Amboise notamment ou encore une étape à Chambord.
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2: Alternance de nuages et d'éclaircies pour ce matin avec des températures qui sont comprises entre 16 et 17 degrés. 16 degrés à Dammarie-les-Bois, 16 degrés à La Ferguère, 17 degrés à Villedomé. Dans l'après-midi, toujours quelques nuages, 27 degrés pour les maxis.
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2: À Amboise, le Festival européen de musique renaissance revient au Clos Lucé pour sa 21e édition. Pendant 3 jours, la musique renaissance est à l'honneur, avec cette année un thème autour de l'eau. Les arts florissants interprètent Monteverdi vendredi et samedi. Et dimanche, place à l'ensemble Clément Jeannequin, avec des œuvres inspirées de la vie sur les canaux italiens. Le Festival européen de musique renaissance, ça sera à partir de ce vendredi et jusqu'à dimanche au Clos Lucé à Amboise. Le 2 octobre, le cinéma Le Balzac à Château-Renaud s'associe à la mairie dans le cadre d'Octobre Rose. Une projection du film Ma meilleure amie sera proposée. Les bénéfices de cette séance seront intégralement reversés à l'association Cancène, engagée dans la lutte contre le cancer. Une soirée cinéma pour soutenir une bonne cause. Et puis ce week-end, ce dimanche, ce sont les 10-20 km de Tours et le marathon, un événement emblématique à Tours depuis 1982.
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Ici, c'est Fréquence 3, c'est la radio locale avec Hanover. C'était Talk to You, les amis. Il est l'heure de parler de cinéma avec la sortie aujourd'hui d'un film dont beaucoup ont parlé. En même temps, ça me donne même envie d'aller le voir, moi. Heart of the Beast avec Brad Pitt. Après un terrible crash d'avion, il y a James, qui est un ancien des forces spéciales. Il se retrouve perdu au cœur de l'Alaska avec son chien. Et depuis toujours à ses côtés et livré à eux-mêmes dans une nature aussi magnifique qu'impitoyable, on va pas se mentir. Et ben, ils devront puiser dans leur dernière force pour survivre ensemble. Heart of the Beast. Il y a aussi la sortie de Garance avec Aidel et Exarchopoulos. Film historique. Justin le Juste, Alban Ivanov, Alexandra Lamy sont au casting. Pendant la Première Guerre mondiale, l'histoire d'un paysan naïf, enrôlé de force, notamment dans l'armée française. Prime Time également avec Robert Pattinson au casting. Il y a pas mal de petites choses bien sympathiques qui sortent. Bon, restez avec nous. Fréquence 3, on continue nous ensemble avec Eddie de Pretto. Sous influence, avant la météo.

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3: Alternance de nuages et d'éclaircies pour ce matin avec des températures qui sont comprises entre 16 et 17 degrés. Dans l'après-midi, toujours quelques nuages, 27 degrés pour les maxis.
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0: de Second Voice, fréquence 3, c'était Let Me Be. Bougez pas, Arnold Turboust et Zabou en mode Adélaïde. C'est juste après les bons plans de Marine.
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2: Et si le Tour de France revenait en Touraine en 2027? Dans les bons plans de Marine, on va parler aujourd'hui du Tour de France, car le parcours officiel de la Grande Boucle sera dévoilé le 22 octobre prochain à Paris. Mais d'ici là, les rumeurs circulent et une possibilité fait parler, un contre-la-montre individuel entre Tours et Amboise qui pourrait avoir lieu le vendredi 9 juillet 2027. Une rumeur qui reste à prendre avec des pincettes. Le maire d'Amboise affirme n'avoir reçu aucune information concernant une éventuelle étape. Du côté de Tours, la ville n'aurait pas non plus été sollicitée par l'organisateur. Autre hypothèse, un chrono autour du château de Chambord, dans le Loir-et-Cher. L'idée aurait été évoquée pour associer le Tour à l'image du célèbre château, mais là encore, aucune confirmation à ce stade. Alors, Tour de France en Touraine, en 2027, il va falloir patienter jusqu'au 22 octobre pour avoir la réponse officielle.
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2: Fréquence 3, la radio locale, il est 9h.
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2: Une rafale de tubes avec notamment Shakira, Burna Boy, Die Die, vous bougez pas, ça arrive après la météo et l'info. Fréquence 3 de 9h.
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4: Alternance de nuages et d'éclaircies tout au long de la journée. 27 degrés pour les températures maximales cet après-midi. À Blois, une fillette de 5 ans retrouvée morte au domicile de son père. On l'a appris hier, ça s'est passé dans le quartier Saint-Georges. Le parquet privilégie l'hypothèse d'un infanticide suivi d'une tentative de suicide. Le père âgé de 42 ans a été retrouvé grièvement blessé à l'arme blanche. Son pronostic vital n'est plus engagé, mais il n'est pas encore en état d'être entendu par les enquêteurs. La fillette devait être emmenée à l'école lundi matin. Comme elle n'y était pas, l'établissement a alerté sa mère. Celle-ci a tenté de joindre son ancien compagnon sans succès avant de prévenir la police. Les secours et les policiers ont alors découvert l'enfant sans vie dans le pavillon. Une autopsie doit permettre de déterminer les causes exactes de sa mort. Toujours dans le Loir-et-Cher, à Saint-Gervais-la-Forêt, près de Blois, l'influenceur Mounim Sabi a été placé en garde à vue lundi avec sa compagne. Le créateur de la team du château est visé par une enquête préliminaire ouverte en avril sur les conditions de tournage de cette télé-réalité diffusée sur les réseaux sociaux. Plusieurs anciens participants ont déposé plainte. Le parquet évoque de nombreux faits de violence et d'humiliation envers des personnes hébergées dans le manoir, dont certaines étaient en situation de grande vulnérabilité. Six infractions sont notamment retenues contre Mounim Sabi, parmi lesquelles l'abus de faiblesse, des violences sur une personne vulnérable et des faits de provocation publique à la haine ou à la violence. Une perquisition a été menée, 3400 euros et du matériel vidéo ont été saisis. À Montoire, un homme de 39 ans a été condamné à 8 mois de prison sous bracelet électronique. Il était poursuivi pour avoir allumé une dizaine de feux cet été. Les pompiers sont intervenus à 13 reprises. Un champ de blé de 4 hectares a notamment été détruit. L'homme devra également indemniser les pompiers et sera soumis à un suivi socio-judiciaire pendant 5 ans.
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4: Alternance de nuages et d'éclaircies pour ce matin avec des températures qui sont comprises entre 16 et 17 degrés. 16 degrés à Dame-Marie-les-Bois, 16 degrés à La Ferrière, 17 degrés à Ville-Domé. Dans l'après-midi, toujours quelques nuages, 27 degrés pour les maxis.
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0: John Legend est sur Fréquence 3. All of me, mais quelle pépite.
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0: Comme toutes ces pépites que je cherche pour vous sur Internet, et là j'ai l'info de la journée. Les mystères de l'amour vont revenir. Ah, ça y est, moi j'aimais bien les dimanches soirs sur TMC, ça signait la fin du week-end, je regardais Mystères de l'amour et paf, terminé. Eh bien Jean-Luc Azoulay va lancer JLA Play, une application où vous pourrez voir les nouvelles aventures des mystères de l'amour. Eh, c'est pas beau ça? Retour de Hélène, Nicolas, Fanny, Christian. Oh là là, trop bien. Elsa et Snoult. Voilà, alors en plus d'être dispo, allez, ce sera pas à la télé, hein, ce sera que sur une application. Bah, vous pourrez retrouver tout ce qui est Jean-Luc Azoulay, c'est-à-dire Camping Paradis, Astrid et Raphaël. Voilà, il y aura tout ça que vous pourrez retrouver sur son application. Et donc des inédits, des mystères de l'amour. Et même d'ailleurs, Elsa et Snoult aura le droit à sa propre série, Elsa in L.A. Ben voilà, ça me fait ma journée. Je suis content, je vais télécharger, j'y ai la play, moi, tu vois. Arrêtez de vous moquer, s'il vous plaît, j'adore. Oh, country. En même temps, c'est un carton, ça. Vraiment, on explose tous les records pour Ella Langley, Chosen Texas. 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
2: Alternance de nuages et d'éclaircies pour ce matin avec des températures qui sont comprises entre 16 et 17 degrés. Dans l'après-midi, toujours quelques nuages, 27 degrés pour les maxis.
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I say a little prayer. Diana King pour vous sur Fréquence 3, la radio locale. Il y a Naughty tout à l'heure, elle te rendra ding ding quand elle a son boum boum short. Ça arrivera. Et puis Clan, le DJ toulousain qui a fait Con Round, c'est la suite sur Fréquence 3, la radio locale. 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Nous, on poursuit maintenant avec le DJ toulousain Clan, Café Con Ron, avec modération.

0: Fréquence 3, Naughty, ouais, le tolant dingue, dingue, dingue, dingue, ouais. Fréquence 3, la radio locale, bougez pas. Télé Swim, c'est à suivre dans un très court instant, juste après les bons plans de Marine et le rappel météo.
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4: Alternance de nuages et d'éclaircies pour ce matin avec des températures qui sont comprises entre 16 et 17 degrés. 16 degrés à Dammarie-les-Bois, 16 degrés à La Ferguère, 17 degrés à Villedomé. Dans l'après-midi, toujours quelques nuages, 27 degrés pour les maxis.
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4: Et si le Tour de France revenait en Touraine en 2027? Dans les bons plans de Marine, on va parler aujourd'hui du Tour de France, car le parcours officiel de la Grande Boucle sera dévoilé le 22 octobre prochain à Paris, mais d'ici là, les rumeurs circulent et une possibilité fait parler, un contre-la-montre individuel entre Tours et Amboise qui pourrait avoir lieu le vendredi 9 juillet 2027. Une rumeur qui reste à prendre avec des pincettes. Le maire d'Amboise affirme n'avoir reçu aucune information concernant une éventuelle étape. Du côté de Tours, la ville n'aurait pas non plus été sollicitée par l'organisateur. Autre hypothèse, un chrono autour du château de Chambord, dans le Loir-et-Cher. L'idée aurait été évoquée pour associer le Tour à l'image du célèbre château, mais là encore, aucune confirmation à ce stade. Alors, Tour de France en Touraine, en 2027, il va falloir patienter jusqu'au 22 octobre pour avoir la réponse officielle.
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5: 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Rendez-vous les 3 et 4 octobre à la salle des fêtes Douchamp, samedi à 20h30 et dimanche à 15h. 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

Teddy Swims, Mr. Know It All sur Fréquence 3, la radio locale. Les amis, à suivre Kylie Minogue, à suivre aussi Maël, mal à la tête, ce sera dans quelques instants, moi c'est plus mal à la gorge, ça s'entend depuis ce matin. Les amis, ça arrive dans quelques instants, Fréquence 3, c'est la radio locale. Merci pour votre fidélité, merci de nous rejoindre aussi sur les réseaux sociaux et pour nous donner aussi toutes vos idées sorties qui font toujours plaisir. Je rappelle le rendez-vous de samedi, direction Mont-Richard avec le bal des sapeurs-pompiers qui va revenir 18h-4h du matin, il y aura un beau feu d'artifice à 22h30, l'entrée est gratuite, DJ, musique, food truck, buvette, voilà, une soirée à ne pas manquer, je le rappelle, ça se passe samedi entre 18h et 4h du matin. Allez, on enchaîne, nous, avec le nouveau Maël, mal à la tête, c'est Fréquence 3, c'est la radio locale.

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0: Just Bell and Smile sur Fréquence 3, la radio locale. Il va être temps pour moi de vous souhaiter de passer une excellente journée. Demain, un nouveau gros réveil, évidemment avec une rafale de tubes. Merci vraiment pour votre fidélité. On va se dire au revoir avec No More. Allez, No More Victorien, ça s'appelle Le meilleur de mes potes et ça arrivera après l'agenda. À demain, bisous.
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2: À Amboise, le Festival européen de musique renaissance revient au Clos Lucé pour sa 21e édition. Pendant 3 jours, la musique renaissance est à l'honneur, avec cette année un thème autour de l'eau. Les arts florissants interprètent Monteverdi vendredi et samedi. Et dimanche, place à l'ensemble Clément Jeannequin, avec des œuvres inspirées de la vie sur les canaux italiens. Le Festival européen de musique renaissance, ça sera à partir de ce vendredi et jusqu'à dimanche au Clos Lucé à Amboise. Le 2 octobre, le cinéma Le Balzac à Château-Renaud s'associe à la mairie dans le cadre d'Octobre Rose. Une projection du film Ma meilleure amie sera proposée. Les bénéfices de cette séance seront intégralement reversés à l'association CanSen, engagée dans la lutte contre le cancer. Une soirée cinéma pour soutenir une bonne cause. Et puis ce week-end, ce dimanche, ce sont les 10-20 km de Tours et le marathon, un événement emblématique à Tours depuis 1982.
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3: Alternance de nuages et d'éclaircies tout au long de la journée. 27 degrés pour les températures maximales cet après-midi. À Blois, une fillette de 5 ans retrouvée morte au domicile de son père. On l'a appris hier, ça s'est passé dans le quartier Saint-Georges. Le parquet privilégie l'hypothèse d'un infanticide suivi d'une tentative de suicide. Le père âgé de 42 ans a été retrouvé grièvement blessé à l'arme blanche. Son pronostic vital n'est plus engagé, mais il n'est pas encore en état d'être entendu par les enquêteurs. La fillette devait être emmenée à l'école lundi matin. Comme elle n'y était pas, l'établissement a alerté sa mère. Celle-ci a tenté de joindre son ancien compagnon sans succès. Avant de prévenir la police. Les secours et les policiers ont alors découvert l'enfant sans vie dans le pavillon. Une autopsie doit permettre de déterminer les causes exactes de sa mort. Toujours dans le Loir-et-Cher, à Saint-Gervais-la-Forêt, près de Blois, l'influenceur Mounim Sabi a été placé en garde à vue lundi avec sa compagne. Le créateur de la team du château est visé par une enquête préliminaire ouverte en avril sur les conditions de tournage de cette télé-réalité diffusée sur les réseaux sociaux. Plusieurs anciens participants ont déposé plainte. Le parquet évoque de nombreux faits de violence et d'humiliation envers des personnes hébergées dans le manoir, dont certaines étaient en situation de grande vulnérabilité. Six infractions sont notamment retenues contre Mounim Sabi, parmi lesquelles l'abus de faiblesse, des violences sur une personne vulnérable et des faits de provocation publique à la haine ou à la violence. Une perquisition a été menée, 3400 euros et du matériel vidéo ont été saisis. À Montoire, un homme de 39 ans a été condamné à 8 mois de prison sous bracelet électronique. Il était poursuivi pour avoir allumé une dizaine de feux cet été. Les pompiers sont intervenus à 13 reprises. Un champ de blé de 4 hectares a notamment été détruit. L'homme devra également indemniser les pompiers et sera soumis à un suivi socio-judiciaire pendant 5 ans.
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3: Alternance de nuages et d'éclaircies pour ce matin avec des températures qui sont comprises entre 16 et 17 degrés. 16 degrés à Dame-Marie-les-Bois, 16 degrés à La Ferrière, 17 degrés à Ville-Domé. Dans l'après-midi, toujours quelques nuages, 27 degrés pour les maxis.
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0: là, je sens qu'on va devoir faire une pause, hein, ma foi.
1: La piste des...
0: Parce que les mecs fous comme moi, ben, faut bien les payer. Alors, une petite page de pub et on revient tout de suite après.
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1: Merci Dédé, soyez les bienvenus, il est 11h.
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1: Bienvenue dans le monde sortie famille du 11-13, comme chaque mercredi avec Avril Delmas.
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0: La douce voix d'Ariana Grande sur Fréquence 3, la radio locale. Et une découverte pour vous de micro en folie. L'occasion pour vous de découvrir cet atelier stylo 3D. Ça se passe aujourd'hui jusqu'à midi et cet après-midi de 14h à 18h. La réservation est obligatoire puisque par séance, on ne peut prendre que 8 places. Oui, c'est accessible aux enfants des 8 ans et c'est gratuit. Pour réserver, 02 54 23 83 34. L'adresse de la médiathèque, 17 bis rue du Boudet et à Selom. Aujourd'hui, découverte micro folie avec cet atelier stylo 3D. C'est plutôt sympa. Une rafale de tubes avant de connaître le prochain bon plan sorti avec December 10 et Shanks et Bigfoot et Disease qui arrive maintenant avec Maniac.
1: Sérieux,

0: Qu'est-ce que c'était bon ça, dans les années 90, Ride on Time. C'était Black Box dans les collecteurs Fréquence 3. Dans un instant, vous ne bougez pas, on parlera du ciné jeunesse à Montoire-sur-le-Loir. Mais pour l'heure, une pause s'impose. A tout de suite.
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0: Maluma, Beyoncé.
1: Okay. Sur Fréquence 3, je vous ai promis une séance de ciné jeunesse. Et ben on y va. On en parle plus précisément. Cette séance ciné jeunesse se passera à Montoire-sur-le-Loir avec la projection d'un film d'animation jeunesse de science-fiction qui permettra aux plus jeunes de découvrir les mondes imaginaires du futur de manière ludique. Ouais, c'est complet. Et ça se passe à Montoire-sur-le-Loir, 3 place Clemenceau. Si vous voulez plus d'infos, 02 54 72 72 60. C'est gratuit et c'est pas mal. Je vous rappelle l'heure, aujourd'hui à 15h. Pour la suite, une rafale de tubes, ça vous tente? Pour aller jusqu'à midi, il y aura Sike, mais également Rivera, Fall Out Boy. Et là, c'est Mickey. Elle arrive apparemment pour vous mettre en échec et mat. On va voir ça.

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1: à la radio locale, il est midi.
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1: On parlera cinéma et soirée 100% girl avec réservation, je précise.
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Sur Fréquence 3, la radio locale. Attention, place au grand écran de votre cinéma Le Balzac à Château-Renaud. En ce mercredi, peut-être qu'une petite séance de ciné avec les enfants, ça peut être sympa. Alors, je commence par un film d'animation qui vous est proposé aujourd'hui à 14h. Ça s'appelle Tad l'explorateur et La lampe magique, un voyage spectaculaire à travers le temps qui vous est proposé. Durée du film 1h35 aujourd'hui à 14h. Si vous êtes plutôt drame, j'ai deux propositions pour vous. La première est à 15h45. C'est un drame, donc ça s'appelle Trois adieux et ça porte bien son nom. Et puis autre film drame qui lui aura lieu à 18h. Et puis on termine avec une comédie dramatique à 20h30 sur l'écran de votre cinéma Le Balzac. Ça s'appelle La vie d'une femme. Bon ciné par avance. Et puis, bonne rafale de tubes avec Tovlo et Stromae, qu'on est ravis de retrouver sur Fréquence 3. Il y aura Jennifer Lopez également côté souvenir. Et là, c'est le carton en ce moment. Voici Catherine Van Doesburg avec Septembre sur Fréquence 3. Merci de nous avoir choisis. Sur Fréquence 3, la radio locale, on est là jusqu'à 13h.

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0: très bon, ça, un petit peu de funk. Sur Fréquence 3, la radio locale et dans les collecteurs, George Duck, c'était Reach Out. Dans un instant, mesdames, ouais, c'est une soirée qui est 100% pour vous. Et pour savoir de quoi il en retourne, vous ne bougez pas. On vous a calé YouTube, Bob Sinclair et Chiesa. À tout de suite.
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Les incontournables YouTube, à l'instant, sur Fréquence 3, la radio locale. C'est déjà l'heure du dernier bon plan sorti pour ce matin, avec un nouveau concept dont je vais vous parler maintenant. C'est une heure, une Corée, zéro stress, avec Move and Dance, une session 100% girls. Attention, il ne vous reste plus beaucoup de jours pour vous inscrire, puisque les inscriptions, c'est jusqu'à demain. Ça se passera au Grand Pré à 19h30 côté piscine. Le don est libre, mais les inscriptions sont obligatoires, d'où mon insistance. Par SMS au 07 68 32 91 62. Envoyez un petit SMS, inscrivez-vous. Et alors là, c'est du temps 100% pour vous. Je peux vous garantir, j'en ai entendu que du bien et c'est sympa. Eh ben, on va se quitter dans pas longtemps. Avant cela, je vous propose d'écouter avec moi Radiohead, du bon rock, ça fait du bien. Et le petit dernier de Marine, il arrive maintenant. C'est Tricheur sur Fréquence 3. 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

0: N'est-ce pas, Alain, que ça fait du bien de réentendre ce titre de Radiohead à l'instant, c'était Creep. Oui, je lui parle parce qu'il vient d'arriver. Vous êtes prêts pour tout savoir sur votre programme télé et bien plus encore. C'est maintenant, chut, on écoute la télé. Je vous retrouve demain. Ciao, ciao. Bonjour Alain.
1: Allez, merci Nora d'avoir accompagné les auditeurs jusqu'à moi. Et puis, quant à toi, on te retrouve demain dès 11h, évidemment, sur Fréquence 3 pour de nouvelles heures de bonheur avec Nora, évidemment. Et en attendant, bah, c'est tout de suite la quotidienne de Chut, on écoute la télé. C'est parti.
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1: Et bonjour à toutes et à tous, ravi de vous retrouver sur Fréquence 3 pour ce mercredi avec aujourd'hui au programme votre soirée télé, mais aussi bien sûr l'Infomédia. Et puis aujourd'hui, le mercredi, c'est les sorties ciné. On va vous dévoiler notre coup de cœur cinéma de la semaine.
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1: On démarre par votre soirée télé de ce mercredi 23 septembre avec ce soir sur TF1, votre série Tracker. La saison 2 se dévoile avec les épisodes 16 et 17. Sur France 3, Déraciné des ailes, présenté par Carole Gessler, Passion Patrimoine, l'Alsace, terre de passion au programme. Et puis sur M6, ce soir, Cauchemar en cuisine, présenté par Philippe Etchebest, qui vous emmènera à Roquebrune-sur-Argent, dans le Var. Sur Canal+, le gang des souris vertes, c'est une série documentaire. Et puis ce soir sur France 4, le divertissement Versailles en fait, présenté par Stéphane Bern à l'occasion des Journées européennes du patrimoine. Sur France 5, la grande librairie en direct, présentée par Augustin Trapenard. Et puis ce soir sur Arte, ça sera le film Une affaire privée avec Thierry Lhermitte et Marion Cotillard. Sur LCP, La vallée de l'arsenic, un documentaire. Sur W9, Enquête criminelle, présenté par Nathalie Renoux et Michel Marie. Et puis ce soir sur TMC, Cause qu'on a fait au bon Dieu, la comédie de Philippe de Chauvron. Sur TFX Cleaner, Les experts du ménage. Sur Gulli, ce soir, c'est MacGyver, la série. Et sur TF1 Série Film, Retour vers le futur. Et puis ce soir sur RMC Story, John English, le retour, et sur AMC Découverte, Flick Story. Et puis notre coup de cœur de ce mercredi soir, il va à France 2 avec le grand final de sa série Les Évaporés, avec Fouad Amara ou encore Alexia Barlier et Faustine Cosiel. Samuel, journaliste au cœur d'un couple très exposé, disparaît après un appel téléphonique. Esther compte utiliser APSI pour progresser à la recherche de Mathias.
4: Mathias s'est intéressé à un homme qui fait appel à des jeunes femmes, des escortes. Mathias protège l'une ou plusieurs d'entre elles contre ce type.
5: J'explique à ta femme et à tes associés tes petites virées nocturnes. Tu vas faire exactement ce que je te demande.
6: La fille au fond, elle s'appelle Zoé. T'es souvent vue avec Nikki.
7: Zoé ?
4: Ouais.
7: Je suis un pote de Nikki, t'aurais pas des nouvelles d'elle, s'il te plaît ?
8: Vous connaissez pas Nikki ?
7: Elle a une histoire avec cet homme, j'ai besoin de savoir où il se trouve. Cet endroit, il pue, je veux pas qu'on me mette en danger avec Francky, ça va. Tu comprends ? T'es pas des flics, non ? Je veux pas qu'on soit mêlés à ce genre de milieu.
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1: Et c'est plutôt une bonne nouvelle, les nouveautés que les téléspectateurs retrouveront au cours de la saison 2026-2027 sur les antennes du groupe M6 et notamment de W9 ont été dévoilées. Et cette saison, c'est Jean-Luc Lemoine qui a fait son retour, vous le savez, il y a quelques semaines dans l'équipe de Cyril Hanouna dans Tout beau, tout neuf. Eh bien, il sera aux commandes d'une série de prime time inédit sur W9. Il incarnera des soirées événementielles, mélangeux, divertissement, humour et surprise. Avec son ton décalé et son sens de la répartie, il apportera toute sa personnalité, son humour à ses rendez-vous inédits sur la chaîne. L'un des primes en question est baptisé « Les chroniqueurs passent le bac ». Les chroniqueurs de tout beau tout neuf vont devoir retourner sur les bancs de l'école avec un objectif de taille, repasser le bac. Une expérience rythmée par des épreuves, des défis et des situations totalement imprévisibles. Et malheur à ceux qui n'auront pas assez révisé. Dans la peau du professeur, Jean-Luc Lemoyne pourrait bien se montrer sans pitié sur les notes, ajoute W9. Pour mémoire, il y a quelques semaines, Jean-Luc Lemoyne avait été évincé de la présentation de l'émission de France 3 samedi dans Rire, et remplacé d'ailleurs par Bernard Montiel depuis.
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1: Et notre coup de cœur cinéma aujourd'hui dans les salles est le tout nouveau film d'Éric Barbier avec Alban Ivanov, Alexandra Lamy et Biranba. 1915, la guerre, c'est une terre inconnue où l'on envoie Justin, misérable paysan, à une époque où il doit s'occuper de ses champs. Il doit partir se battre au nom d'une loi qu'il ignore, contre un ennemi qu'il n'a jamais vu. Alors qu'il ne rêve que de rester dans sa ferme, sa rencontre avec Basile, un tirailleur sénégalais, va lui ouvrir les yeux sur cette guerre qu'il ne comprend pas. Et c'est avec lui qu'il va se révolter contre les injustices d'un commandement absurde et devenir un héros pas comme les autres.
9: Bonjour, je travaille pour le Canard Enchaîné.
10: Justin le Juste.
9: Je veux faire un portrait de vous pour que les gens sachent ce qui s'est passé. Vous me racontez et j'écris.
11: Papa !
12: Ah, vous ne le savez peut-être pas, il se passe des choses graves.
13: Quand les hommes se battent, Justin, c'est la guerre.
10: Faut me parler avec des mots que je comprends.
14: Mais qu'est-ce que t'as pas compris ?
10: La guerre, je sais pas ce que c'est. 10 jours après, ils nous ont envoyés sur le front. Qu'est-ce que je foutais dans ce merdier ? La guerre avait commencé depuis un an et je ne savais rien de ce qui se passait entre les Allemands et les Français. J'ai été complètement perdu. Tout le monde me traitait comme un imbécile.
15: Allez là-bas ?
16: Oui.
9: Vous étiez chez les Allemands ?
10: Oui. J'attendais toujours de rencontrer l'ennemi.
17: Osez ! Ciao, Justin !
18: Regarde, l'ennemi. Sale vendu.
19: Il parle ! Il parle comme nous !
10: Et vous êtes noir de partout ?
18: Tu sais rien de rien, toi. Toi et moi, on se bat pour la même armée.
10: J'ai porté Basile pendant longtemps. Il a commencé à m'apprendre les choses qu'il y avait dans les livres, les journaux.
19: Et aujourd'hui, on nous traite comme des moins que rien ! Des misérables !
10: Et plus il me parlait, plus j'avais des idées qui bourdonnaient dans ma tête.
19: Pour partir en première ligne dans une heure, pour mourir en héros ! On monte pas !
10: Tous les hommes qui n'étaient pas montés étaient arrêtés.
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1: Et on termine comme chaque jour par les anniversaires de stars. On souhaite un joyeux anniversaire à l'homme de la télévision que tout le monde s'arrache, Cyril Hanouna, qui fête aujourd'hui ses 52 ans. Joyeux anniversaire à Eric Antoine, qui fête aujourd'hui ses 50 ans. Joyeux anniversaire à Patrick Fiori, qui fête ses 57 ans. Et joyeux anniversaire à notre ami Bruno Solo, qui fête aujourd'hui ses 62 ans. Ainsi qu'à Sam Carman, qui fête ses 73 ans.
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1: Chut, on écoute la télé, la quotidienne. C'est fini pour aujourd'hui. On se retrouve demain à partir de 12h45, du lundi au samedi. C'est le rendez-vous sur Fréquence 3. Ne pas rater. Chut, on écoute la télé, la quotidienne, pour ne rien rater de l'actualité culturelle. Et puis notre émission 100% digitale sur fréquence3.com, c'est chaque lundi dès 9h en ligne, avec de nombreux invités, cinéma et télévision, des équipes de films, des comédiens sont présents avec nous, bien évidemment, pour décrypter l'actualité culturelle de la semaine. Et puis vous pouvez bien sûr suivre notre actualité aussi sur nos réseaux sociaux Facebook et Instagram. Chut, on écoute la télé, on vous invite à nous rejoindre. D'ici quelques minutes, c'est une rafale de tubes 100% française qui débarque, c'est French Radio dès 13h. En attendant, bon appétit si vous êtes à table et je vous dis à demain.
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1: À Amboise, le Festival européen de musique renaissance revient au Clos Lucé pour sa 21e édition. Pendant 3 jours, la musique renaissance est à l'honneur avec cette année un thème autour de l'eau. Les arts florissants interprètent Monteverdi vendredi et samedi. Et dimanche, place à l'ensemble Clément Jeannequin avec des œuvres inspirées de la vie sur les canaux italiens. Le Festival européen de musique renaissance, ça sera à partir de ce vendredi et jusqu'à dimanche au Clos Lucé à Amboise. Le 2 octobre, le cinéma Le Balzac à Château-Renaud s'associe à la mairie dans le cadre d'Octobre Rose. Une projection du film Ma meilleure amie sera proposée. Les bénéfices de cette séance seront intégralement reversés à l'association Cancen, engagée dans la lutte contre le cancer. Une soirée cinéma pour soutenir une bonne cause. Et puis ce week-end, ce dimanche, ce sont les 10-20 km de Tours et le marathon, un événement emblématique à Tours depuis 1982.
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3: 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Tarif 8 euros pour les adultes et 4 euros pour les moins de 12 ans et les tarifs réduits. Rendez-vous les 3 et 4 octobre à la salle des fêtes Douchon, samedi à 20h30 et dimanche à 15h.
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2: 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La troupe des planches de Fresnes et Douchamp vous invite à découvrir Il court, le muret. 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
3: Ciel voilé pour demain matin avec des températures comprises entre 17 et 18 degrés en Touraine et dans le Loir-et-Cher et jusqu'à 28 degrés pour les maximales. Trafic interrompu sur les rails hier en fin d'après-midi entre Vendôme et Tours. Conséquence d'une collision entre un train et une voiture à hauteur d'un passage à niveau à Monet. Aucun TER n'a circulé pendant une heure et demie. L'accident n'a pas fait de blessés, heureusement. Dans l'actualité nationale, le président iranien est arrivé à New York pour l'Assemblée générale des Nations Unies. Il doit s'exprimer à la tribune de l'ONU. La secrétaire générale de la CGT, Sophie Binet, a estimé ce matin que l'aide de 100 euros face à la hausse des prix des carburants était une goutte d'eau et une usine à gaz. 100 euros pour 5,5 millions de Français éligibles, ce n'est pas rien, a défendu la porte-parole du gouvernement Maud Bréjon. La justice rejette la demande de réintégration de Philippe Brun, exclu de la primaire socialiste. Après des accusations de violence, le député mis en cause avait déposé un référé qui a été examiné hier. L'élu annonce qu'il saisit la cour d'appel de Paris.

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1: Bienvenue à vous sur Fréquence 3, c'est parti pour l'after.
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1: Il est 17h, il y a Stevie Wonder qui arrive dans un très très court instant sur Fréquence 3 et Tovlo et Stromae juste avant avec des fleurs. Bienvenue.
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3: Ciel voilé pour demain matin avec des températures comprises entre 17 et 18 degrés en Touraine et dans le Loir-et-Cher et jusqu'à 28 degrés pour les maximales. Trafic interrompu sur les rails hier en fin d'après-midi entre Vendôme et Tours. Conséquence d'une collision entre un train et une voiture à hauteur d'un passage à niveau à Monet. Aucun TER n'a circulé pendant une heure et demie. L'accident n'a pas fait de blessés, heureusement. Dans l'actualité nationale, le président iranien est arrivé à New York pour l'Assemblée générale des Nations Unies. Il doit s'exprimer à la tribune de l'ONU. La secrétaire générale de la CGT, Sophie Binet, a estimé ce matin que l'aide de 100 euros face à la hausse des prix des carburants était une goutte d'eau et une usine à gaz. 100 euros pour 5,5 millions de Français éligibles, ce n'est pas rien, a défendu la porte-parole du gouvernement Maud Bréjon. La justice rejette la demande de réintégration de Philippe Brun, exclu de la primaire socialiste. Après des accusations de violence, le député mis en cause avait déposé un référé qui a été examiné hier. L'élu annonce qu'il saisit la cour d'appel de Paris.
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0: Bienvenue à vous et bon après-midi sur Fréquence 3 avec Stevie Wonder pour Part-Time Lover. Bonjour tout le monde et bon après-midi, bienvenue. On est heureux de vous retrouver pour vous accompagner jusqu'à 19h. Il y a Émilie qui est là. Bonjour Émilie.
1: Je suis là. Bonjour les garçons. Bonjour.
0: Et il y a Jérôme qui est avec nous également. Bonjour Jérôme.
2: Six Seven. Le mec qui sait qu'elle a rêve, mais deux mois après tout le monde.
0: Oh waouh, le Six Seven.
1: Moi, je n'ai toujours pas cette rêve. Cette rêve, pardon. Bah, je ne l'ai pas.
0: Il n'y a pas de rêve, perdu, c'est juste un truc de la mode en ce moment.
1: Mode.
0: Ça passera aussi vite que c'est venu, bah, juste de faire Six
1: Seven. Voilà. En faisant les mains comme ça.
0: Alors, vous savez, on a déjà eu cette discussion. Moi, des fois, je fais des lotos. J'aime bien aller faire des petits lotos avec les gamins. Ils adorent ça. Et quand arrive le 67, l'enfer. Ah. Toute la salle.
1: Ah,
0: ah c'est insupportable. Ah. Bref, et je crois que
2: Guillaume au loto, ça va être quelque chose quand même.
0: Non, je m'amuse, c'est marrant le loto. Enfin,
2: déjà, t'es le plus jeune de la salle.
0: Ça séduit de la cocotte, je te le dis. Et ça sent l'eau de Cologne, mais bon, c'est autre chose. Mais surtout, le truc qui me rend le plus dingue avec le 6-7, c'est les hommes politiques qui font ça sur leurs réseaux sociaux, tu sais, pour être dans le coup. Ah oui, je pense que si tu le fais pour être dans le coup, c'est déjà trop tard, c'est déjà fichu. Voilà, c'est mort.
2: Mais n'ayant jamais été dans un loto, est-ce qu'il y a. Pour moi, j'imagine un gars qui fait un jeu de mots tous les. Tu vois, un chiffre sur deux.
0: Non.
2: S69, clin d'œil.
0: Non, des fois, oui, sur 22. Attention, voilà les flics. Tu vois, ce genre de truc, oui, t'en as, mais pas si souvent que ça, en vrai. Donc, ça va, c'est correct.
2: T'en fais dans ta tête, toi ?
0: Oui, moi, tous. Moi, je les ai tous.
2: Ah, 66, bah un 6 près, et puis c'était le diable.
0: Oh. 51, allez hop là, serveur. Hein, ouais. Bon, on est mercredi, allez, on passe à la soirée.

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0: mercredi après-midi sur Fréquence 3 avec We Be Burning de Sean Paul. C'est l'heure du zapping. Alors, on va revenir sur l'événement musical de ce début de semaine. Amanda Lear qui cherche la bannière. Oh, oui. Miley Cyrus, hein, vous avez certainement suivi ça quand même. Mais avez-vous entendu les sons? Parce que oui, souvent, non. Sur Internet, t'as des trucs, t'as des extraits, tu dis oui, bon, ça se reconnaît pas trop. Et il y a le Média Brut qui a fait un petit reportage où, pour le coup, il faut reconnaître.
1: Il y a un truc, hein.
0: Il y a un petit truc. Écoutez bien, c'est un peu plus le mou chez Amanda Lear, mais la mélodie et tout, c'est tout.
2: Et l'âge.
0: Jérôme, s'il te plaît, allons-y.
3: Miley Cyrus est accusée de plagiat par la chanteuse française de 87 ans, Amanda Lear, on vous raconte.
0: Ça, c'est Miley Cyrus.

0: sort. Ah oui.
1: Attention, parce que même là, c'est pareil. Écoute.
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0: Ah oui.
3: Bah oui. Commence ce dimanche 20 septembre. Amon Dallier, 87 ans, poste ceci sur son compte Instagram.
4: Merci Maïla d'avoir copié ma chanson, je suis flattée.
1: Voilà, ça c'est la petite bagarre à laquelle on s'attendait pas quand même. Amon Dallier qui cherche des noises à Miley Cyrus. Après, musicalement.
5: Ah, c'est
1: oui.
5: Proche.
1: Ah, c'est quand même très, très proche.
5: Je crois que c'est son équipe à Amon Dallier qui a remarqué ça, qui lui a fait remarquer. Et du coup, bah, forcément, elle veut peut-être des pépettes.
1: Alors après, est-ce que c'est volontaire ou pas? Je veux dire, musicalement, maintenant, on a quand même bien fait le tour de pas mal de choses. Donc c'est peut-être un peu compliqué.
6: Non, mais par contre, si elle gagne, elle va se mettre très, très bien à Amon Dallier.
1: Ah, bah, elle va peut-être toucher quelques parties des sons de Miley Cyrus, ouais, effectivement.
6: Ah, bah oui, non, mais c'est, alors après, si ça se fait aux États-Unis, ça va se régler. Ça va pas aller jusqu'à un procès. Ils vont faire un arrangement entre maisons de disques et tout.
1: Tu sais, souvent, quand il y a des histoires de plagiat, machin bidule, tu entends le truc, tu dis oui, bon, là, vaguement, il y a un truc.
5: Non,
1: là,
5: non,
6: très choquant des fois, ouais.
1: Là, quand même, c'est un peu fort, ouais. Bon, allez, le journal des bonnes nouvelles, ce sera dans un instant. Puis avant ça, Teddy Swims et Mr. Know It All sur Fréquence 3. Bon après-midi.

0: C'est le collecteur Fréquence 3 avec Big Mountain et Baby I Love Your Way. Le journal des bonnes nouvelles, Jérôme.
1: La piscine Art déco de Bruay-la-Bussière vient d'être élue monument préféré des Français. Hein, si vous l'avez raté, elle a été construite en 1936 au cœur du bassin minier. Elle est aujourd'hui la seule piscine Art déco de plein air ouverte encore à la baignade en France. Donc allez y faire un petit tour.
0: Ah oui, c'est joli, donc. Ouais. C'est original, ben ouais. Effectivement. Merci beaucoup, Jérôme. Les trois signes top demain, qui va passer une meilleure journée que les autres? On veut tout savoir, Émilie, on t'écoute.
2: Eh ben, demain, les garçons, nous aurons les Gémeaux, les Cancers et les Scorpions.
0: Oui.
2: Pour les Gémeaux, vous vous entendez très bien avec toutes les personnes que vous rencontrez. Pour les Cancers, votre charme et votre bonne humeur attirent l'attention, donc sachez en profiter. Mmh. Et enfin, les Scorpions, regardez bien par terre, regardez bien. Oh. Vous pourriez trouver un trèfle à quatre feuilles, la chance est avec vous.
0: Moi, je préférerais trouver un héritage.
2: Ou un billet.
0: Un bicheton de 500, mais oui, c'est pas mal.
3: Un bout de saucisson.
0: Merci. Il y a de la poussière dessus, je ramasse pas. Il y aura le jeu dans un instant et Temper City avec Self Aware. À tout de suite sur Fréquence 3 et bon après-midi.
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1: Bon après-midi avec Fréquence 3 et Zélie, je ne serai jamais. Le ciné. C'est l'heure de jouer au Ciné Quiz, on est mercredi, le générique est majestueux, les films dont on va parler beaucoup moins. À vous de me dire si les films que je vous propose existent en vrai ou non, sachant que la catégorie nanar est quand même bien bien remplie.
2: Hein, oui, il y a vraiment une peu de différence entre les vrais et les faux films.
1: On va commencer avec Émilie. Émilie, le lac des morts vivants. Seconde Guerre mondiale, des soldats allemands abattus par la résistance sont jetés dans un lac maudit et en ressortent des années plus tard sous forme de zombies verdâtres qui attaquent les baigneuses locales. Le pitch est exceptionnel.
3: Non, je vais dire que c'est pas vrai.
1: Ça existe.
3: Ah non, mince.
1: Le lac des morts vivants, j'ai envie de voir ce film.
2: C'est la suite du lac des Connemara.
1: Oui, ah, certainement. Oui. Jérôme.
2: Il y avait une terre brûlée, tout ça.
1: Oui. Hollande, de Pierre. Ok. Jérôme, l'invasion des épouvantails mutants. Pesticide expérimental pulvérisé sur les champs de maïs de l'Iowa donne vie à des mannequins de paille qui traquent les fermiers avec leurs propres outils agricoles.
2: Ah, j'ai peur que tu aies mis l'Iowa pour que ça m'interpelle et que je me trompe, donc je vais dire que ça existe. Eh ouais.
1: Et voilà. Ça n'existe pas, je suis désolé. Mais là encore, c'est un bon scénario. Émilie, la revanche du morse mécanique. Un savant fou en exil au pôle Nord grève des propulseurs à vapeur et des défenses en titane sur un morse géant pour faire couler des navires militaires.
3: Oui, c'est vrai.
1: C'est pas vrai.
3: Oh.
1: Ah non, je suis désolé. Jérôme. Miami Connection. C'est le retour des ninjas, écoutez bien. Un groupe de synth-rock composé d'étudiants orphelins adeptes du taekwondo affronte un gang de ninjas motards trafiquant de cocaïne dans les rues de Floride.
2: Pour le scénar, pour l'idée, pour la recherche, je vais dire oui.
3: Oui.
1: Ça existe, effectivement, Miami Connection. Eh bien, écoutez, un point seulement pour Jérôme, bravo. Dès qu'il s'agit de trouver des nanars, c'est lui qui gagne.
2: Voilà, méfiez-vous des personnes de petite taille en moto. On vous l'a toujours dit.
1: Les ninjas, on n'a pas dit qu'ils étaient de petite taille, Jérôme. Mais
3: ah bon, j'avais entendu.
1: Non, c'est juste des personnes de petite taille. Des ninjas motards. Il n'y avait pas de
2: personnes. Je n'ai pas entendu ninja, j'avais entendu un autre mot, pardon.
1: Oui, bah après, ça rajoute une intrigue à l'histoire. Hein. C'est vrai que c'est pas mal aussi. On peut peut-être y réfléchir.
2: Mais il donne des petits coups de pied, du coup.
1: Ça suffit maintenant. À suivre le Star Flash et le numéro 1 Fréquence 3. On va remonter quelques années en arrière. Mais d'abord, Musical Youth et Passe de Dutchy sur Fréquence 3, la radio locale. 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

0: mercredi fin d'après-midi sur Fréquence 3 avec Ariana Grande, Hate That Made You Love Me. Le Star Flash, l'actu People et Médias, c'est maintenant. Émilie, on t'écoute.
1: Allez, on commence avec Karine Ferry, puisque l'ancienne animatrice de TF1 est aujourd'hui sur la chaîne RMC Life. Elle présente une émission consacrée aux animaux. Eh bien, figurez-vous qu'elle va avoir la chance d'interviewer Monsieur Brad Pitt en personne. En fait, l'acteur, il est en pleine promo de son film Earth of the Beast. Et pour sa promo en France, il voulait absolument que ce soit dans une émission consacrée aux animaux. Et c'est donc Karine Ferry qui a décroché le face-à-face. Ça sera diffusé ce dimanche 27 septembre à 11h20 sur RMC Live.
0: Je trouve ça fou quand même. Ouais, non, c'est un peu fou quand même. Okay. La deuxième info, Émilie.
1: Jolie nouvelle pour l'actrice Millie Bobby Brown, star de la série Stranger Things, puisqu'elle et son compagnon viennent d'adopter leur deuxième enfant, un petit garçon qui a rejoint la famille.
0: Et bah, bravo. Et notre dernière info.
1: Bah, il fallait qu'on termine en beauté, les garçons. Grand moment avec Afida Turner qui revient en chanson. Après Étienne, tiens-le bien. Mm-hmm. Elle a décidé de reprendre, excusez-moi d'avance pour ce qu'on va écouter, du Johnny Hallyday. Écoutez ça.
0: Oh non. Oh là là.
1: Écoutez.
0: Quelle horreur. Et faire danser. D'ailleurs dans la chanson. Est-ce qu'on avait besoin de ça vraiment? Alors qu'on ne la reconnaît même pas, on dirait un truc fait par IA.
2: Je viens de regarder là en même temps les images du clip, c'est quelque chose. Hein, par le clip.
1: Ah bah, c'est Afida. Hein. Voilà.
0: Ah, ça y est, là on la reconnaît là.
1: Ouais. En fait, elle adore crier, elle adore avoir sa voix rock and roll, tu vois.
2: C'est une panthère, Afida Turner.
1: Ouais, c'est ça.
0: Non, mais tu sais, tu. Non, mais tu peux. Tu peux aimer chanter, crier, etc. Mais fais-le chez toi. Enfin, t'es pas obligé de le partager au monde. Genre, c'est pas...
2: Et puis, Afida Turner qui danse pendant un show, ça vaut tout l'or du monde. Vraiment.
1: Voilà.
0: Ouais, je suis pas convaincu. Bref, allez. Le numéro 1, Fréquence 3, nous ramène en 2000. Aujourd'hui, avec Bon Jovi et It's My Life. Alors, on l'adore, ce titre de Bon Jovi. Il faut savoir que dans les paroles, dans un couplet, on parle de Tommy et de Gina. Il faut savoir que ces deux personnages, c'était les personnages qui étaient dans une précédente chanson de Bon Jovi, Living on a Prayer. Ah, okay. Et en fait, c'est la suite, tout simplement. Une chanson à suite. Et on l'avait. Il y a beaucoup de gens qui sont passés à côté de cette info.
2: Ouais, je crois que c'était ses enfants ou un truc comme ça. Donc
0: non, mais en fait, tout le monde pense que quand il dit It's My Life, c'est une chanson pour l'émancipation, chacun fait ce qu'il veut de sa vie. Non, il parlait de sa vie à lui, le chanteur de Bon Jovi, il parlait pas des autres.
1: Ah oui, ok.
0: Bon, après, vous le prenez comme vous voulez, en attendant, c'est un bon titre. Retour en 2000 pour le numéro 1, Fréquence 3, Bon Jovi avec It's My Life.

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1: Merci d'écouter Fréquence 3, bienvenue, 18h.
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1: L'after continue, il y aura le petit truc en plus d'Emilie, on se calme Marley et les Wellers, et puis on sait Adèle Castillon avec Été avec toi sur Fréquence 3.
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3: Ciel voilé pour demain matin avec des températures comprises entre 17 et 18 degrés en Touraine et dans le Loir-et-Cher et jusqu'à 28 degrés pour les maximales. Trafic interrompu sur les rails hier en fin d'après-midi entre Vendôme et Tours. Conséquence d'une collision entre un train et une voiture à hauteur d'un passage à niveau à Monet. Aucun TER n'a circulé pendant 1h30. L'accident n'a pas fait de blessés, heureusement. Dans l'actualité nationale, le président iranien est arrivé à New York pour l'Assemblée générale des Nations unies. Il doit s'exprimer à la tribune de l'ONU. La secrétaire générale de la CGT, Sophie Binet, a estimé ce matin que l'aide de 100 euros face à la hausse des prix des carburants était une goutte d'eau et une usine à gaz. 100 euros pour 5,5 millions de Français éligibles, ce n'est pas rien, a défendu la porte-parole du gouvernement Maud Bréjon. La justice rejette la demande de réintégration de Philippe Brun, exclu de la primaire socialiste. Après des accusations de violence, le député mis en cause avait déposé un référé qui a été examiné hier. L'élu annonce qu'il saisit la cour d'appel de Paris.
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0: début de soirée sur Fréquence 3, la radio locale, avec Bob Marley et les Wellers pour Could You Be Loved.
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0: Le petit truc en plus, c'est la petite astuce qui facilite notre vie quotidienne. On parle de quoi, Emilie, aujourd'hui?
2: Alors, peut-être que vous connaissez, les garçons, c'est une astuce pour éviter la graisse et la poussière sur le dessus de vos meubles dans la cuisine.
0: Oh là là.
2: Parce que souvent, ouais, le dessus des meubles, c'est compliqué. Alors en fait, l'astuce, elle est hyper simple. Vous allez, au-dessus de vos meubles, vous allez déposer des feuilles de papier cuisson ou du film alimentaire, comme ouais. Ça va récupérer en fait les dépôts graisseux et la poussière et ouais. Ça sera donc beaucoup moins galère à nettoyer ensuite.
0: Il y a des grands-mères qui font ça, j'ai déjà vu ça dans les cuisines de
2: mamie. Du papier journal.
0: Oui, pour pouvoir, et après là, de temps en temps, tu changes les papiers journaux et t'en mets des nouveaux. Ouais, c'est pas bête.
3: Ouais, j'essaye ça.
0: Mais non, mais c'est vrai que t'y penses pas, mais c'est
3: non, mais c'est vrai,
2: c'est dégueu.
0: Ah non, c'est bien. Bravo, Emilie.
3: D'abord, faut que je trouve la cuisine. Mais
0: tu sais pas où c'est dans ta maison, Jérôme?
3: C'est
2: triste. Arrête.
0: Déjà, on est heureux avec Emilie que t'aies trouvé la salle de bain. On va pas te mentir.
2: Oui, ça c'est bien.
3: Je l'ai trouvé la semaine dernière. Là, du coup, j'ai pris ma douche de janvier 2025.
0: Le mec sait nous faire rêver comme d'habitude. Sur 100 Français, on apprend des choses sur nous et sur Fréquence 3 aussi. D'abord, Chloé Kiché avec Question of the Day.

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0: fait plaisir d'écouter Béatrice Luengo sur Fréquence 3 avec Hitler et les. On joue à Sur 100 Français, c'est le moment d'apprendre des choses sur nous, notre manière de faire, de voir les choses. Sur 100 Français, il y a 2% qui n'achètent jamais ce type de produit, mais lesquels? Et ça, c'est marrant.
1: La lessive?
0: Non.
2: Type de produit.
0: 2%, non, c'est des produits, on va dire, quotidiens, vraiment.
1: Bah, tu vois, 2%, ça pourrait marcher parce que les gens font leur lessive alors, eux-mêmes aujourd'hui parce que c'est cher.
0: Ça se mange. Alors, sauf si vous mangez de la lessive, mais c'est pas de la lessive.
2: 2% n'achètent jamais.
1: Du fromage?
0: Non. Ah, c'est pas mal ça. Pas mal.
1: Ils n'achètent jamais ce type de
0: non,
1: produit.
0: Non, non, non. Cherchez un type de magasin.
2: Ah, les discounts?
0: Non.
1: Ils achètent jamais les trucs en promo?
0: Non. Un autre type de magasin?
2: Du pain?
0: Non.
1: Un autre type de magasin? Ils achètent, je sais pas.
0: Écoutez bien, 2% des Français n'achètent jamais de produits surgelés. Jamais.
2: Ah,
1: un autre type de rayon, pas un autre type de magasin. Bah, qui nous a donné un mauvais indice.
0: Les magasins Picard, Thierrier, c'est magasins complets
1: oui,
0: surgelés.
1: Enfin, dans le supermarché, il y a quand même des rayons surgelés.
0: Oui,
1: enfin,
0: dans le supermarché, il y a aussi du pain. Dans le supermarché, il y a aussi du pain, alors qu'il y a des boulangeries. Dans le supermarché, il y a du fromage, alors qu'il y a des fromageries. Donc,
1: alors là, vous vivez.
2: Mais moi,
1: un
2: j'achète
1: moment
2: de moins en moins de surgelés, hein, mais quasiment pas d'ailleurs.
1: Ah si, les frites, par exemple, moi, je les mange
0: alors, surgelés. C'est intéressant ce que tu dis. Les trois types de produits surgelés qu'on achète le plus, c'est en un, les patates et les produits frits, donc tout ce qui est frites et machin et produits frits, tu sais, les beignets de crevettes, les trucs comme ça. Numéro 2, les légumes bruts et les poêlés de légumes. C'est pour ceux qui ont la flemme de
1: faire. Oui, j'en ai.
0: Bah, légumes bruts, ça va.
1: Madame les fait et je les regarde les faire, mais je les mange pas.
0: Et en troisième position, les plats cuisinés, les pizzas. C'est ce qu'on achète le plus dans les magasins de surgelés.
2: À la rigueur.
1: Alors, je les prends fraîches maintenant, je les prends plus surgelées parce que surgelées, je trouve, je sais pas, c'est moins bon alors que fraîches, ça va.
0: Petite anecdote pizza. Moi, j'aimais bien acheter une certaine pizza chez Picard, fut un temps, que je trouvais exceptionnelle. Et puis, vous savez que l'inflation est passée par là. Et ce qu'on appelle la shrinkflation a touché ma pizza de
1: plein fouet. Cher mais moins grosse.
0: C'est-à-dire que la boîte n'a pas changé de taille, mais alors la pizza à l'intérieur, mon Dieu, poum, tu l'ouvres, tu fais ah, qu'est-ce que c'est, un échantillon? Non, c'est la pizza.
1: Ça me l'a fait sur les vaches qui rient, la fois j'en ai acheté. Ça faisait une éternité que j'avais pas acheté de vaches qui rient.
0: Ouais.
1: Bon, déjà, j'ai l'impression que la boîte, il y en a vachement moins dedans. Et les petits triangles sont vachement moins triangles.
0: Ouais, c'est terrible ça. Mais t'as pas vu l'histoire sur internet de la nana qui a retrouvé un Mars d'il y a 30 ans?
1: Oui.
0: Une barre Mars. Bon, et elles étaient monstrueuses, les barres Mars de l'époque.
2: Ouais,
0: alors que celles de maintenant sont toutes petites, comme ça, toutes petites.
2: Oh.
0: Sauf qu'elles coûtent plus cher.
1: J'ai l'impression que mon salaire, c'est pareil. Il y a beaucoup plus de lignes, mais moins d'argent au fond.
0: C'est quoi pareil? Moi, j'ai remarqué la même chose là. Le journal des bonnes nouvelles dans un instant. Et sur Fréquence 3, voici Pink Panthers avec Zara Larsson et Stateside.

0: Roger Glover sur Fréquence 3 avec Love Is All. Jérôme, le journal des bonnes nouvelles.
1: Bon, je voulais lui faire un clin d'œil parce que c'est un sacré courageux à Zurich. Un informaticien nage jusqu'à son travail tout en nettoyant les eaux de la ville. Il s'appelle Mishka Gurov. Il parcourt ainsi 1,35 km à la nage avec un sac pour ramasser les déchets flottants.
2: C'est improbable. Mais il part 4 heures avant, non ?
1: Bah non, il nage peut-être très vite aussi.
3: Oui, puis t'arrives. Oui, ou alors il y a du courant. Il y a peut-être du courant juste.
1: Oui, oui, il y a du courant. Mais et puis des fois, à la place des bouchons, tu vas plus vite à la nage que. Enfin, moi, j'ai pas essayé.
3: Mais il y a un truc en Suisse. Wow. Je sais pas si c'est Zurich exactement, où les gens, ils rentrent chez eux en se jetant dans la rivière. Là.
1: Oui, oui, c'est ça.
3: Ouais. C'est bizarre dit comme ça, mais vous cherchez, vous allez vous. C'est vrai, hein, ce que tu dis. Merci, Jérôme. 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On vous rappelle par ailleurs que on est mercredi, mais vous savez de quoi je vais parler. J'ai pas le droit d'en parler parce qu'on est mercredi, les boissons, tout ça. On est bon ?
2: Oui.
1: Hein, oui, on a tout compris, monsieur.
3: Parfait. Dans un instant, on va parler d'un nouveau type de commerce qui ouvre en Chine et qui cartonne, mesdames, messieurs. Mais c'est un peu bizarre quand même. Mais avant ça, on va écouter Peter Cincotti avec Savannah Turn It Up sur Fréquence 3.
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0: Fréquence 3 avec Jean-Jacques Goldman et Il changeait la vie. Voici le chiffre du jour. C'est 40 notre chiffre du jour, direction Shenzhen en Chine où un nouveau type de salon a ouvert récemment ses portes. C'est un monsieur qui fait fortune hein, parce que c'est 40€ la séance, ça cartonne. C'est pas un salon de coiffure, c'est pas un salon où on vous fait les ongles, c'est pas un salon où on vous fait les ongles de pied, c'est pas un salon où vous mettez vos pieds dans des aquariums avec des poissons.
1: C'est quoi alors?
0: Vous voulez savoir ce qu'il a ouvert le type?
1: Bah oui.
0: Un salon de papouilles.
1: Oh!
2: On aime bien, mais ça me gênerait peut-être un peu quand même. Hein.
1: Oui, ça me gênerait aussi.
0: En gros,
1: le gars, il fait des papouilles.
0: Alors, il fait pas lui parce qu'écoute, il est en train d'ouvrir 100 salons à travers la Chine, donc on peut considérer que le business fonctionne. Et en gros, vous êtes un peu tendu, vous en avez marre de votre journée, et au lieu d'aller faire un long massage d'une heure et demie, hop là, enfiler la salopette et le slip en tissu là, en papier, hop là, juste tu te poses et on te fait des petites papouilles dans la tête comme ça. Et il y a aussi des gens dans le salon qui sont équipés d'ongles très longs pour faire des petites gratouilles comme ça.
2: Ça fait du bien, ça fait gratter le dos.
1: Pour moi, papouille, c'est un peu. Ça rentre un peu dans l'intimité, je trouve, les papouilles. J'aimerais pas me faire papouiller.
2: C'est la pub avant le séance ciné, ouais.
0: C'est 40$, voilà, 40$ la séance d'une heure. Donc, mais attends.
2: Une heure, ça va.
0: Bah, une heure, ça va pour te faire papouiller avec des faux ongles en plastique géant.
1: Non.
0: Pendant qu'ils chantent du Laurine
2: Dog, on s'en fait.
0: Non, c'est bon. Non, t'as raison, c'est pas une bonne idée. Après, moi, Ah, 40$ quand même.
2: C'est toi qui me les donnes du coup.
0: Moi je veux bien papouiller.
1: Papouille sur Jérôme.
0: Laissez-moi enfiler mes faux ongles et je m'en occupe. Allez, on y va. L'éphéméride de demain dans quelques instants sur Fréquence 3. Et juste avant, Cascada avec Every Time We Touch. C'est l'anniversaire de Nathalie Horler, la chanteuse de Cascada. Elle a 45 ans aujourd'hui.

0: Fréquence 3 avec Just Ben et Smile, c'était Jerk It Out. On sera jeudi le 24 septembre, on fêtera les Tecles. Voilà, je pense qu'il n'y a pas beaucoup de Tecles qui nous écoutent.
1: C'est un prénom étonnant.
0: Ou alors ils ont un manoir, un grand jardin avec un jardinier, des cuisiniers, enfin tout ça quoi. Oh, Tecles! Oui, non mais moi j'ai pris des prénoms un peu populaires pour mes enfants, pour qu'ils s'intègrent mieux. Oui. Les événements, la création de Honda en 1948, en 69 la création de Maminova, et puis en 1989 c'était la première diffusion de Culture Pub, pour ceux qui regardaient l'émission sur
1: M6.
0: Ouais, j'adorais Culture Pub.
1: Oh, j'avais oublié.
0: Et en 2000 on a voté par référendum pour décider si le président de la République reste 5 ou 7 ans, on a décidé qu'il restait 5 ans. Voilà.
2: Ouais. Bon. On pouvait pas faire 2 mois pour certains.
3: Deux semaines.
0: Ouais, je sais pas. Là, en ce moment, c'est vrai que c'est compliqué. Bref, les anniversaires. On va pas être embêté pour les anniversaires. Il y en a deux, ça va aller vite. Dont une, vous allez vous dire, c'est qui? Marie-Christine Adam a 76 ans aujourd'hui.
2: C'est qui?
0: Voilà, j'en étais sûr. Elle a joué dans des séries, genre Sous le Soleil, etc. Une dame, une grande blonde. Si vous voyez sa photo, vous allez vous dire, ah,
1: je vais chercher.
0: Bien sûr, Marie-Christine Adam. On sait qui c'est. Et Isia Higelin souffle ses 36 bougies, la fille de Jacques Higelin. Voilà, on a fait le tour de la journée. J'attends juste qu'Emilie nous fasse ah, bien sûr, en voyant elle est très longue.
2: Évidemment.
1: Alors, ah ben, mais bien sûr, mais c'est celle qui joue aussi dans Les Trois Frères. Mais j'adore Abstrait.
2: Ah,
1: tu te rappelles de ça?
2: D'accord.
1: Voilà.
0: Bon bah ouais, tu as exactement la réaction que j'ai dit il y a quelques instants en fait, en plein ça quoi. Bon allez, on va se retrouver demain entre 17h et 19h pour l'after sur Fréquence 3. On vous souhaite une super soirée, une bonne journée de demain. Et puis, puis voilà, ça devrait le faire normalement. Hein.
2: Ah, en fait, je ne sais pas dire, on a le bonjour du patron.
0: Ah bah c'est bien.
1: Ah, il est sympa.
2: Non, je plaisante, on ne l'a pas vu depuis septembre.
0: Je ne sais même pas qui c'est le patron, moi je ne l'ai jamais vu. Hein.
2: Si, mais si, c'est avec la voiture, tu sais, il se dit, oh, moi j'adore faire des plaintes très chères, tu sais, il fait toujours des blagues comme ça.
0: Ah bah, de toute façon, maintenant, n'importe qui fait des plaintes très chères, Jérôme, c'est pas que
2: lui. Oui, mais lui, il adore, il trouve, oh, c'est pas assez cher, à 4 euros, lui, j'aimerais bien faire un plein à 500 balles.
0: Lui,
2: tu vois.
0: Ça lui pose pas de problème, c'est ça le truc. Hein.
2: Ah, ouais,
0: en même
2: c'est
0: temps,
2: ça.
0: Le choix d'un Hummer était-ce bien raisonnable, vraiment. Hein. Bon, à demain les loulous.
1: À demain.
0: Fréquence 3 Collector arrive dans un très court instant avec les sons de ces 40 dernières années servies sans pub et non-stop. Et juste avant, Adamé avec Avant Toi sur Fréquence 3. Je serais resté.

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1: En attendant, c'est Fréquence 3 Collecteur avec Wallen. Et juste après Darude, bienvenue, c'est Joachim pour vous accompagner jusqu'à 21h sur Fréquence 3.

Gwen Stéphanie, Eve, Rich Girl dans Fréquence 3 Collector. Tiens, il a eu 50 ans hier. Ouais, je parle bien de Martin Solveig qu'on écoute juste après Doc Gynéco avec Neyssi. Eh ben, il a eu 50 ans hier et il devait nous sortir un nouveau titre aujourd'hui. Bon, apparemment, rien pour l'instant. Je vous tiens au courant demain, 19h-21h. Bah ouais, parce que je chanterai tous les jours de la semaine, 19h-21h et 19h-20h le vendredi. Doc Gynéco et Martin Solveig juste derrière. Bienvenue tout le monde. On est ensemble jusqu'à 21h sur Fréquence 3.

de Louane Leroy dans Fréquence 3 Collector. Et tiens, c'est beau ça, des centaines de personnes chantent du Céline Dion pour tenter de la convaincre de s'engager pour la planète. C'est beau ça, allez, on continue avec du positif. Bah ouais, c'est Fréquence 3 Collector, que du positif jusqu'à 20h et jusqu'à 21h avec moi, Joachim, sur Fréquence 3. On écoute Ty Cruz et juste après 4 non blondes. C'est sur Fréquence 3 Collector, bienvenue tout le monde. Et Tonton David arrive juste derrière avec ma number one. C'est sur Fréquence 3, encore une fois.

Tonton David, Mad Number One, dans Fréquence 3, Collector. Allez, direction 2006 avec un gros classique de la dance, Supermode. Ouais, Tell Me Why. Derrière Supermode, on retrouve deux énormes noms de la musique électronique, Axwell et Steve Angello, qui faisaient tous les deux partie de la Swedish House Mafia, je vais y arriver. Et petite anecdote, le morceau reprend une mélodie du titre Small Town Boy de Bronski Beat, sorti en 1984. Résultat, une mélodie reconnaissable, un gros son électro et un titre qui a clairement marqué les années 2000. Allez, on remonte le son, Supermode. Tell Me Why, c'est maintenant dans Fréquence 3 Collector. Et juste derrière, Jennifer Lopez avec Play dans Fréquence 3 Collector.

Cat Willian, désenchanté dans Fréquence 3 Collector. On est ensemble jusqu'à 21h et jusqu'à 20h. Là, c'est Fréquence 3 Collector avec du bon, là. Gala, Everyone Has Inside. On chante, on danse tous ensemble avec Laurine et Lucie qui arrive en feat. Non, pas du tout en feat. Parce qu'il y avait marqué entre parenthèses Sad Sing. Et oui, c'est bien son titre Do Wop qu'on écoute juste avant. C'est 50 Cent que vous entendez là, juste derrière moi. Avec son titre Candy Shop dans Fréquence 3 Collector.

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5: Fréquence 3, on parle sortie ciné là.
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5: Juste avant, c'est une rafale de tube avec David Guetta et Morten REM ou Billy Sirius. Oui, j'arrive toujours pas à le prononcer.
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5: Bienvenue tout le monde, on est ensemble jusqu'à 21h pour une rafale de tube avec le titre de l'été que j'adore absolument. Neka, One Track Man sur Fréquence 3.
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Il est trop bon ce nouveau Miley Cyrus, Passe Persuade. Et tiens, les sorties ciné du mercredi, comme tous les mercredis, petit horizon des nouveautés qui arrivent au cinéma aujourd'hui. On commence avec Raison et Sentiment avec Daisy Edgar-Jones et Catriona Balfe. Deux sœurs quittent leur domaine dans le Sussex et vont devoir affronter les histoires d'amour, mais aussi les galères financières. Ensuite, place à l'action avec Earth of the Beast avec Brad Pitt. Après un crash d'avion en Alaska, un ancien membre des forces spéciales et son chien se retrouvent complètement livrés à eux-mêmes. Leur objectif, survivre. Et enfin, Garance avec Adèle Estrakopoulos et Sarah Giraudeau. On suit une jeune actrice qui cherche à se faire une place tout en essayant de gérer ses relations, son anxiété et sa dépendance à l'alcool. Bref, trois films, trois ambiances, à vous de choisir votre séance. Et si vous allez au cinéma aujourd'hui, dites-nous quel film vous tente le plus. On continue la rafale de tubes avec Dua Lipa, Illusion et juste après The Polaris.

Et Chiran, ça fait plaisir ça, Shape of You. Et tiens, vous me connaissez, je fais des actus insolites à la fin d'émission. Mais là, j'en fais une maintenant, tiens. Et si on vous disait que Gradure s'est mis au running? Ouais, le rappeur a lancé son propre club de course à pied, le Shaggy Running Club. Et pour la première fois, ça a plutôt bien marché, hein. Dimanche 20 septembre, ils étaient près de 600 coureurs à se retrouver dans le bois de Vincennes pour parcourir environ 5 km. Comme quoi, après le rap, Gradure se lance maintenant dans le running. À quand l'album spécial cardio? Ouais, c'est dur. Bah oui, il s'appelle Gradure, pas Gras Simple. Allez, après tout ça, on retourne à la musique sur Fréquence 3 avec Lady et juste après Teddy Swims avec Mr. Techno Idol sur Fréquence 3, une rafale de tubes.

Allez, j'espère que vous avez tous fait la choré là. Gabriela, Cat Size. Sur Fréquence 3, et tiens, info insolite. Ouais, encore une deuxième. Et après, une troisième pour se quitter. Snoop Dogg est venu chanter un mariage gratuitement. C'est fou, non? Bah oui, c'est fou, parce qu'en réalité, il aurait été payé 2 millions de dollars pour seulement 10 minutes de show. Bon, moi, personnellement, je paye Snoop Dogg 2 millions pour mon mariage. Soit je divorce, soit je me marie avec lui. Bon, on peut s'arranger, j'ai son numéro. Bah oui, je suis animateur, j'ai son numéro, qu'à question. Bon, en attendant, vous n'avez peut-être pas le numéro de Snoop Dogg, mais vous avez encore mieux. Vous avez une rafale de tubes sur Fréquence 3 avec Massive Attack, et juste après Riviera.

The Weather Girls sur Fréquence 3. Allez, promis, c'est ma dernière, celle-là. C'est la dernière à tuer insolite. Parce qu'après, je vous lâche. Une petite commune de l'Essonne qui est devenue une véritable star au Japon. Et tout ça grâce à des gâteaux. Ouais, un chef pâtissier japonais formé en France et passionné par le savoir-faire local s'est inspiré de cette ville pour créer une gamme de douceurs qui fait un carton absolu à Tokyo. Résultat, là-bas, le nom de cette commune française est désormais sur toutes les lèvres dès qu'on parle de gourmandise. Comme quoi, la meilleure des publicités passe parfois directement par les papilles. Et ici, les publicités passent par les oreilles, puisque nous sommes en radio avec, pour la suite, eh ben, je vous laisse avec Avril Delmar sur Fréquence 3 avant de vous retrouver demain, 19h-21h. Salut, salut tout le monde!

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